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1: 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Le programme détaillé est disponible sur le www.crépyenvalois.fr. Préparez-vous à vivre un été festif à Villers-Cotterêts. 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Venez profiter de moments de détente, de jeu et de convivialité cet été à Villers-Plage. 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Rendez-vous à Baie à 6h30 et à 6h45 à Nanteuil-le-Haudouin. Départ de Berck à 17h. Renseignements complémentaires et inscriptions avant le vendredi 31 juillet au 03 44 88 37 90.
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3: Tous les 4 ans, la Coupe du Monde emmène avec elle son lot de joie, de spectacles, mais également de surprises. Justement, l'édition de 1954 en Suisse semblait avide de surprises quant au nom du vainqueur du magnifique trophée doré. Tout le monde a en bouche et en tête le nom Hongrie. Ce n'est pas seulement parce qu'elle était finaliste en 1938, mais plutôt par sa période pré-Coupe du Monde. En effet, les Magyars sont devenus champions olympiques à Stockholm en 1952, et jusqu'à leur arrivée sur le sol helvétique, ils étaient invincibles depuis 4 ans, avec 23 victoires pour 27 matchs joués. Une telle domination à la veille de la compétition de 54 qui fait peur à de nombreux coachs. L'ex-sélectionneur de l'Italie, champion du monde en 38, Vittorio Pozzo, déclara même que ce n'est pas la peine d'organiser le mondial, on connaît déjà le champion. Il faut dire que la sélection hongroise est scintillante avec une des plus belles lignes d'attaque du siècle. Puskás, Kuksis, Szibor ou encore Itek Kuti. En juillet 1954 commence alors le mondial en Suisse. Au premier tour, sans coup férir, les hommes de Gustav Sebes, l'entraîneur hongrois, afflige un cinglant 9-0 à la Corée du Sud, suivi d'un 8-3 à l'Allemagne. À la suite de cette rencontre, l'équipe perd leur pilier, Kuksis, à cause d'un tacle trop viril et d'une cheville hors service. La balade se poursuit néanmoins, en quart de finale face aux Brésiliens avec une victoire 4 buts à 2, une demi-finale âprement disputée face aux tenants du titre uruguayen jusqu'aux prolongations. Le 4 juillet, jour de finale à Berne, les Hongrois affrontaient à nouveau les Allemands, menant facilement au bout de 8 minutes de jeu 2 buts à 0 et malgré une entente collective exceptionnelle, une maîtrise fantastique et le retour de leur clé de voûte Puskás, les Hongrois voient le trophée leur échapper. L'Allemagne l'emporte 3-2 et par la même occasion s'empare de la coupe. Cette défaite hongroise est une cicatrice à jamais ouverte pour le peuple de Hongrie, à jamais maudite. 2 finales disputées, 2 finales perdues. Malgré un renouvellement de très bons joueurs, les magiques Magyars ne reviendront plus à un tel niveau de compétition en Coupe du Monde.
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0: de France. Voici un reportage réalisé par une radio associative de la région.
1: Le jardin de Saint-Jean est une maison d'hôte de la région située à Saint-Jean-aux-Bois, au cœur de la forêt entre Compiègne et Pierrefonds. Un lieu entièrement réinventé et transformé par ses propriétaires actuels, autrefois symbole de la vie nocturne, c'est aujourd'hui un endroit paisible, pensé pour se reposer et vivre en harmonie avec la nature. J'ai rencontré Johanna Hernandez, qui fait vivre ce lieu avec chaleur et authenticité. Voici son histoire.
2: Ce lieu a une histoire un peu particulière puisque avant de s'appeler le Jardin de Saint-Jean, il s'appelait les Naïades et il est passé par toutes sortes de choses, clubs de jazz, restaurants, boîtes de nuit. Il y avait des grandes stars qui venaient faire des concerts très privatifs, bien qu'il y ait eu énormément de personnes qui soient passées par là. Des stars comme Joe Dassin, Gainsbourg, Louise Attaque, la Grande Sophie. Il y a énormément de gens qui viennent nous raconter des petits bouts d'histoire. C'est un lieu qui pour moi est très très très important parce qu'on y trouve tout ce que j'aime. Voilà.
1: C'est-à-dire ?
2: La forêt. Mm-hmm. Voilà, on est au milieu de la forêt domaniale de Compiègne. C'est juste extraordinaire. Les fleurs. J'aime toutes les fleurs. Les fleurs, la nature et la biodiversité. Les oiseaux, les canards sauvages. Les oies cendrées.
1: Donc voilà. Là, pour résumer un peu ce que vous aimez, c'est tout ce qui est très naturel. Hein, ce que vous venez de nous citer, c'est très naturel. Est-ce que c'est un peu pour cette raison en particulier aussi que les touristes aiment tant venir dans ce coin en particulier de la région ?
2: Je pense que la région Compiègne et alentour, on a la chance d'avoir une région extraordinaire. Le château de Pierrefonds, bien sûr, le palais impérial, l'armistice, certes pas très gai, mais tellement important, des ruines gallo-romaines. C'est vraiment une région qui est riche, quel que soit le sujet, et entourée de verdure, de partout. Donc c'est vraiment extraordinaire. Enfin, moi, je trouve cette région... J'ai pas de mots magnifiques et j'aime la faire partager.
1: Vous l'avez dit, donc ce lieu, il est passé par plusieurs étapes avant d'en être une maison d'hôte. Comment est-ce que vous faites coïncider la nature avec cet endroit ? Comment est-ce que vous avez réinventé ce lieu ?
2: Je suis tombée amoureuse de ce lieu, j'avais 17 ans et demi. Et j'avais pas le droit de le fréquenter à l'époque. Et les sœurs de ma grand-mère s'occupaient des banquets quand ils faisaient des banquets. Et je crois que c'est le lieu qui m'a choisie. Et je suis passée que deux fois devant. Et la deuxième fois, il était à vendre. Et du coup, je ne me suis pas posé la question. Et du coup, ça a été relativement facile, puisque c'est le lieu qui m'a parlé.
1: Ça a été direct votre inspiration ?
2: Complètement. Et je rêvais de faire chambre d'hôte quand j'étais très, très jeune, parce que je voulais accueillir. J'ai toujours été au contact des gens, et les gens sont toujours venus chez moi. C'est quelque chose que je souhaitais continuer, recevoir dans ma maison. Donc, c'est des meubles que j'ai depuis toujours. C'est des tableaux que ma grand-mère a peints, c'est mes tissus que j'ai depuis toujours. Et ça, c'est quelque chose de merveilleux de pouvoir partager un endroit comme celui-ci.
1: Il y a une grande différence entre, dans le touristique, on peut aller à l'hôtel, on peut aller choisir de venir dans une chambre d'hôte. Mmh. Qu'est-ce qui vous plaît autant, justement ?
2: Pouvoir devancer, en fonction de chaque voyageur, l'attente. Mmh. Et de mettre en avant ce pourquoi il est venu. Et de lui faire découvrir et peut-être aussi de le surprendre, que ce soit au niveau du linge de maison, que ce soit au niveau des petits déjeuners, que ce soit au niveau de la région, des balades à faire. Et ça, c'est un vrai bonheur. Moi, je les appelle mes voyageurs.
1: J'ai vu sur votre site

0: internet, par exemple, que pour le petit déjeuner, vous prenez local.
1: Oui, tout à fait.
0: C'est important pour vous, justement, vous qui êtes dans la nature.
1: Très, très, très, très important. Alors déjà, les trois quarts de mes confitures, je les fais avec les fruits de chez nous. S'ils ne sont pas de chez nous, ils sont de chez ma fille ou de chez mon beau-père. Je dépouille la famille, en réalité.
0: Vous connaissez à chaque fois la provenance, voilà, du coup, ça, des ingrédients.
1: C'est ça. Je prends énormément de plaisir à faire les associations des confitures, les montages. Et puis ensuite, pour moi, il est très, très important, en dehors du fait des petits déjeuners, de faire travailler à proximité en tournant dans les distances. Avant d'envoyer des personnes manger, par exemple, sur Compiègne, ça va être la fontaine de Saint-Jean. Et donc, s'il reste 2-3 jours, j'étale comme ça pour leur faire découvrir des lieux. Puis ensuite, on a la chance d'avoir des bons producteurs de toutes sortes, hein, qui vont faire des regroupements dans des casiers avec des produits locaux. Bah écoutez, ça serait dommage de s'en passer.
0: Vous avez un beau jardin derrière, on l'a vu. Alors on ne le voit pas à la radio, mais il y a un beau jardin derrière. Les sols ici, les sols de l'Oise, ils sont favorables à la...
1: C'est mon troisième jardin. Et mon premier jardin était au-dessus sur les plateaux, donc à Brassoire. Pas du tout la même terre, donc ça a été une découverte. Et en réalité, chaque jardin est unique. Okay. Et la terre, c'est de la terre de forêt. Et ce qu'on a, nous, ici, c'est du sable. Et donc, c'est très particulier. Et on ne cultive pas de la même manière les mêmes variétés, tout simplement parce que la terre ne retient pas l'eau. On a beaucoup d'eau, hein, effectivement. Mais c'est vrai que la terre nécessite un travail complètement différent que de la terre de glaise qu'on a au-dessus dans les plaines. Mais ça, ça fait partie aussi du plaisir. C'est presque un enjeu de dire, si tu ne te plais pas là, je vais te trouver, je vais faire ce qu'il faut pour que tu te plaises là. Mais ça, c'est un cadeau aussi pour les voyageurs. C'est-à-dire que faire ce jardin, ce n'est pas pour moi en réalité. Toutes les couleurs qui passent toute l'année, c'est vraiment un bonheur, c'est une carte postale. En fonction des saisons, là, ça va être les pivoines, là, c'est les iris. Et donc, vous passez du bleu au rose, du rose au mauve, du mauve, avec les roses, bien sûr, et les odeurs. Et ça, c'est magique.
0: Les voyageurs, ils peuvent justement découvrir toute cette culture du jardin.
1: Complètement. Par exemple, je vais leur faire découvrir, par l'intermédiaire de la confiture au Lambrusco, qui est un raisin italien, je vais leur faire découvrir le raisin. Donc, ils vont l'avoir et en confiture et à manger. Et je les invite à aller voir le pied de vigne et à constater eux-mêmes la quantité de raisin qu'il y a dessus. Tout est sujet, en réalité. Il suffit de voir un papillon. Il y en a certains qui ne naissent et qui ne sont là que par l'ortie. Leur dire « il faut des orties pour avoir ce papillon », en fin de compte, personne ne le sait. Enfin, très peu de gens le savent. Et c'est vrai que le fait de le dire et de l'apprendre, ils ont l'impression de repartir avec un petit bout, une richesse qu'ils auront appris ici.
0: Et vos voyageurs, comme vous les appelez, ils viennent d'où ? Est-ce que ce sont des gens de la région qui veulent juste peut-être déconnecter ? Est-ce que ce sont des gens de partout en France ?
1: Notre plus gros pourcentage, et je pense que beaucoup de chambres d'hôtes dans la région le pourront dire la même chose, les Hollandais. Voilà, parce que c'est des voyageurs éternels. Et donc, eux traversent la France plusieurs fois dans l'année. Du coup, c'est une clientèle relativement fidèle. Et une fois que vous avez un couple, vous avez les enfants, vous avez les grands-parents, vous avez les amis, vous avez toute la famille. Voilà, de bouche à oreille. Et ça, c'est extraordinaire. Les Hollandais, les Flamands, les Belges. Ensuite, on a des Australiens, des Américains, des Canadiens, certains pour revenir aux commémorations, puisque beaucoup s'intéressent beaucoup plus que nous d'ailleurs à ce genre de choses. Et donc, on a des gens qui viennent de très loin, les Chinois, les Coréens, c'est des gens aussi qui voyagent et qui, des fois, Paris, ça va 5 minutes, quoi. Et donc, ils sortent et veulent découvrir autre chose. Par exemple, des châtaignes au coin du feu grillées, pour eux, c'est étonnant, vous voyez. Et puis après, ils viennent de partout, de proximité aussi, hein, les personnes qui veulent laisser leur maison à un enfant qui fête ses 18 ans ou qui ont fait de la rénovation et qui ne veulent pas être dans la poussière. C'est vraiment très varié. Alors évidemment, quand c'est des longs séjours, 3 jours, c'est du bonheur, quoi. Parce qu'on a vraiment le temps de faire connaissance. Et ça, c'est génial. Après, les personnes qui viennent bien souvent une nuit reviennent 2 nuits, parce que comme elles sont restées sur leur faim, voilà, ça c'est extraordinaire.
0: Cet entretien a été réalisé avec Johanna Hernandez, la propriétaire de la maison d'hôte Le Jardin de Saint-Jean, dans l'Oise, et il est à retrouver sur le site www.franf.fr. Transformer un lieu, réinventer une histoire, un reportage réalisé par Axel Corby pour Radio Graphite.
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3: Avoir du culot, avoir du toupet sont deux expressions auriculaires aux significations identiques, mais aux origines assez éloignées l'une de l'autre, et pour cause, le cul pour l'une et la tête pour l'autre. Et avant de mettre en lumière ces parenthèses anatomiques, fixons la signification. Avoir du culot ou du toupet, c'est avoir de l'aplomb, une audace excessive voisine de l'effronterie. Être sans gêne, outrecuidant, agir sans vergogne, mais aussi avoir du courage, de la bravoure ou de la hardiesse. Le culot peut être fameux, fier, on peut se le payer pour les avoir tous. Et quand on en a, on est culotté. Mais il y a culotté et culotté. Il y a celui qui pourrait se chanter sur l'air du bon roi Dagobert, qui a plus à voir avec la culotte qu'avec le culot, malgré que l'un et l'autre soient issus du même cul. Ce qui ne répond pas à la question de savoir d'où vient cette expression « avoir du culot ». La première origine que nous évoquerons peut provenir de la culotte. En effet, celui qui est culotté est celui qui porte la culotte ou est à même de la porter. C'est celui, à l'image de l'homme du XVIIIe siècle, le premier à s'en vêtir littéralement, qui exerce et impose une autorité sans partage dans un couple. Ainsi culotté, l'homme assuré de sa légitimité à commander peut se permettre d'agir sans vergogne. Seconde hypothèse, plus convaincante, selon certains, le mot désignait dès le XIIIe siècle la partie inférieure d'un objet. Le socle, le fait d'en être pourvu, confère une bonne assise et aide à ne pas perdre l'équilibre. Il donne de l'aplomb, en quelque sorte façon très voisine d'exprimer l'assurance excessive, voire l'effronterie. Mais pour d'autres, que cette seconde interprétation fait littéralement fumer, il s'agirait bien plutôt du culot de la pipe, thèse défendue par le journaliste et écrivain Alfred Delvaux dans son dictionnaire de la langue verte de 1867. Le culotté serait celui qui est aguerri, rompu au mal et à la misère, comme une pipe qui aurait beaucoup trop servi. Là, mon auriculaire trouve l'argument un peu fumeux, non d'une pipe. Après avoir fait le tour de culotté et attribut du sujet, faisons un détour par culotté ER, un verbe issu du milieu sportif. Lorsqu'en sport d'équipe, l'on marque un joueur à la culotte, on le surveille, on l'empêche d'agir en le suivant de très très près, au point d'avoir ses yeux collés à sa culotte. C'est l'action de culotté, signification finalement très éloignée du sens d'audace ou d'effronterie. D'aucuns, sans doute, jugeront ces étymologies tirées par les cheveux, mais finalement moins que celles de l'allocution synonyme « avoir du toupet », hérité des bravi, ces tueurs à gages italiens au XVIe siècle, qui, pour ne pas être reconnus quand ils perpétraient leurs crimes, rabattaient sur leur visage une grosse tresse de cheveux, une touffe ou topet, qu'ils se laissaient pousser à l'instar de la cagoule casquette capuche d'aujourd'hui. Ce qui leur permettait, entre autres, de ne pas avoir froid aux yeux, au sens propre du moins. Car au figuré, il est à craindre que ces yeux-là ne nous ramènent à la case trou de balle. Il est bien connu que l'œil a toujours désigné l'anus en argot, avec plus ou moins de fondement, j'en conviens. Et quand on sait que dans le langage des brigands du XIXe siècle, avoir froid au cul, c'était avoir peur. Vous m'avez suivi ? Pas besoin de bigoudi, la boucle est bouclée. Décidément, ces expressions argotiques posent problème. Car si j'ai bien compris, pour le fameux brigand, avoir chaud aux fesses pourrait lui donner froid au cul. Il faut avoir du culot pour prétendre cela. Finalement, mon auriculaire n'est pas une contradiction près. À bientôt.
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11: Bonjour et bienvenue dans cette seconde émission estivale qui vous propose deux séries. L'une permet de mettre en avant des films hollywoodiens qui sont nourris de faits divers marquants et l'autre est consacrée aux réalisateurs musiciens. Et dans ce cadre, Guillaume, qui a commencé la semaine passée à nous parler de Carpenter, poursuit avec le réalisateur américain qui est vraiment un gros dossier. Puis nous parlerons également de l'actualité du cinéma avec deux films de longue durée. Il y en a un, c'est le blockbuster de l'été, hein, L'Odyssée de Christopher Nolan. Mais il y a aussi L'Aventure rêvée de Valeska Grisbach qui a été prix du jury au dernier festival de Cannes. Et puis nous parlerons aussi d'un film qui s'intitule D'où vient le vent. Mais nous débutons avec la série sur les true crimes à Hollywood avec le film L'Emprise ou The Entity, produit par la 20th Century Fox et sorti en 1983.
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11: Nous enchaînons donc avec le deuxième volet de notre série, un des chapitres les plus troublants de l'ouvrage d'Esther Hervy, qui nous fait basculer dans le domaine de l'inexplicable. Et si le pire des monstres était celui qu'on ne peut ni voir, ni toucher, ni fuir? En 1983, les spectateurs du monde entier découvrent horrifiés le film L'Emprise, réalisé par Sidney G. Furie, porté par l'interprétation habitée de Barbara Hershey. Le long métrage raconte le calvaire d'une mère de famille harcelée et agressée sexuellement chez elle par une entité invisible. Un pitch d'une violence psychologique inouïe que les producteurs d'Hollywood ont fièrement marketé avec la mention hein, inspirée d'une histoire vraie. Pour une fois, le cliché promotionnel dissimulait une réalité bien concrète. Dans son livre, Esther Hervy nous plonge dans l'un des dossiers de parapsychologie les plus documentés et peut-être les plus terrifiants des années 70, l'affaire Doris Biefer.
14: Eh bien, je me trouvais seule dans ma chambre et... Des mains m'ont attrapé, m'ont étouffé.
15: Tu as appelé la police?
14: Non.
15: Pourquoi?
14: Il n'y avait aucune raison.
15: Qu'est-ce que tu veux dire?
14: Il n'y avait personne.
15: Mais tu as vérifié les portes, les fenêtres?
14: Oui, j'ai tout vérifié, tout était fermé, il n'y avait personne.
15: Oh, Carla, voyons, mon chéri, je comprends pas ce que tu racontes. Tu as été attaquée ou tu n'as pas été attaquée?
14: Oui, je l'ai été. Seulement quand... Enfin, quand ça a été fini, il a disparu. Comme s'il n'avait jamais été là.
11: Dans L'Emprise, l'héroïne s'appelle Carla Moran. C'est une jeune femme célibataire qui tente d'élever ses trois enfants tant bien que mal à Los Angeles. Un soir, elle est projetée au sol et violée par une force invisible. Les attaques se répètent, de plus en plus violentes. Pensant d'abord à leur devenir folle, Carla consulte un psychiatre qui tente de la convaincre que ses agressions sont le fruit d'une psychose liée à des traumatismes passés. Mais lorsque les manifestations physiques commencent à se produire devant des témoins, des chercheurs en parapsychologie entrent en scène. Le film frappe par sa noirceur et son refus du spectaculaire gothique à la Poltergeist. Ici, la terreur est crue, intime, clinique et laisse le spectateur profondément mal à l'aise.
14: Vous prenez pour une folle?
16: Une folle? Ça n'a pas la même signification pour tout le monde.
14: Alors vous pouvez rien faire?
16: Eh bien, pas pour l'instant. D'abord, nous devons découvrir quel est votre problème.
14: Seulement, je serai mort d'ici là, moi.
16: Non, je ne pense pas. Écoutez, Carla, vous avez bien réagi en venant ici. Vous prouvez que vous avez envie d'aller mieux. Et c'est le premier pas et c'est le plus dur. N'est-ce pas?
11: La réalité derrière ce cauchemar commence en 1974 dans une petite maison délabrée de Culver City en Californie. C'est là que vit Doris Biffer, une mère de 4 enfants à la vie cabossée, marquée par l'alcoolisme et un passé d'abus. Doris affirme subir les assauts répétés de 3 entités invisibles. Désespérée, elle assiste par hasard à une conférence menée par le docteur Barry Taff, un chercheur en parapsychologie rattaché à l'université de l'UCLA. Intrigué, Taff et son équipe décident de mener l'enquête et s'installent dans la maison. Ce qu'ils vont observer va bousculer leur certitude scientifique. Pendant plusieurs semaines, plus d'une trentaine de témoins, des chercheurs, des étudiants et même des photographes vont assister à des phénomènes inexpliqués. Des lumières vertes en forme de globe flottent dans les pièces, des objets sont projetés contre les murs et une odeur de putréfaction envahit régulièrement l'espace. Et plus troublant encore, lors d'une séance de spiritisme, une étrange brume lumineuse humanoïde se matérialise devant l'assistance. Un photographe de l'équipe parvient à prendre une série de clichés où l'on distingue alors nettement des arcs de cercles lumineux flottés au-dessus de Doris. Ces photos, qui n'ont jamais pu être expliquées par des trucages à l'époque, restent aujourd'hui encore parmi les preuves, entre guillemets, paranormales les plus célèbres de l'histoire.
15: Ces marques, ces morsures, c'est réel, c'est réel.
16: Oui, oui, les marques sont réelles, les morsures sont réelles. Tout est réel, en fait, vos sensations, elles sont réelles.
15: Oh non, non, là où c'est placé, j'aurais pas pu me mordre toute seule.
16: Car là, j'ai vu des cas d'hystérie qui occasionnent d'affreuses marques. Cause des pertes de l'ouïe ou de la vue.
15: Mais les tests, est-ce qu'ils ne vous ont rien dit?
16: Si. Nous savons que tout va bien chez vous, médicalement. Physiologiquement, je veux dire. Et autant que nous puissions en juger, votre intellect semble fonctionner très bien, sinon mieux que la normale. Alors, ça ne nous laisse plus qu'une zone à explorer, vos antécédents psychologiques, vos antécédents émotionnels.
15: Qu'est-ce que ça veut dire?
16: Eh bien, l'idée générale est que certaines phases de notre vie ne meurent jamais tout à fait. Elles continuent à vivre en nous tous, aussi bien vous que moi, tout le monde. Et elles nous affectent pendant toute notre vie. Pour certaines raisons, elles reviennent. Mais elles se manifestent quelquefois en revenant avec un esprit de vengeance. Elles peuvent créer des illusions, des angoisses, des hallucinations.
11: Il y a ce que le cinéma a occulté, et donc là, c'est évidemment l'adaptation. Dans son livre, Esther Hervy analyse la manière dont le scénario de Frank de Filetta, qui a écrit le film et le roman éponyme, a épuré la trajectoire de Doris Biffer. Le film fait le choix de glorifier les parapsychologues, présentés comme des scientifiques rigoureux, armés d'un équipement de pointe capable de piéger l'entité dans l'hélium liquide. La réalité était beaucoup moins high-tech, nettement plus sombre. Les chercheurs de l'UCLA ont rapidement admis qu'ils étaient totalement impuissants face au phénomène. De plus, le livre met en lumière le profil psychologique complexe de la véritable Doris. Et contrairement à l'héroïne du film, stable et combative, Doris Biffer souffrait de graves troubles du comportement et les chercheurs ont émis l'hypothèse que l'énergie poltergeist observée était en réalité une manifestation de sa propre détresse psychologique intériorisée, une forme de psychokinèse involontaire plutôt que des fantômes extérieurs. Doris finira par déménager à plusieurs reprises, mais témoignera que les entités l'ont suivie jusqu'à la fin de sa vie, en 2006.
16: Ah bon ?
15: Et là, c'est terrible, tout s'est mis à valdinguer dans la pièce, tout bougeait, mon lit bougeait, les murs bougeaient et
16: c'était
15: les
16: objets... C'était comme un tremblement de terre.
15: Ah non, pas comme un tremblement de terre, c'était beaucoup plus fort qu'un tremblement de terre. Alors j'ai essayé de sortir de là, et j'ai voulu faire sortir les enfants, j'ai appelé Bill, Bill était dans sa chambre, la porte a claqué en se fermant, c'était quelque chose d'horrible.
16: Où est Billy maintenant ?
15: Il est dehors, dans le garage, vous pouvez aller lui demander.
16: La porte s'est fermée comme ça?
15: Plus fort, beaucoup plus fort. Et là, vous avez la salle de bain. C'est là où... Enfin, je vous ai raconté l'attaque, c'est la porte, elle était fermée, j'arrivais pas à l'ouvrir, j'ai essayé, je suis pas arrivée à l'ouvrir. Elle était soudée cette nuit-là.
16: Ouais. Mmh.
15: Là, c'est la chambre des filles. Elles dorment maintenant et je ne voudrais pas les réveiller.
16: Elles ont continué à dormir pendant l'attaque?
15: Oui, elles dormaient, rien ne les a réveillées.
16: Ah, elles ont un bon sommeil.
15: Ah oui.
16: C'est une des facultés de l'enfance.
15: Le living room. C'est ici que Billy a eu ses décharges électriques. C'était comme des éclairs qui lui passaient au travers.
16: C'était
15: il était cassé le poignet
16: ou bien
15: en tombant.
16: Des décharges électriques.
15: Je ne sais pas ce que c'était. C'était du courant, ça lui passait au travers. J'étais sur le divan.
16: Oh, est-ce que ça faisait...
15: Vous ne me croyez pas.
16: Oh, Madame Morand, comprenez-nous. Nous voulons vous croire. Nous voulons vraiment vous croire.
6: Seulement, nous voulons être sûrs de tout, Madame Morand.
15: Vous voulez un peu de café?
16: Mmh. Oui. Ah oui, ça nous ferait du bien.
11: Qu'on choisisse d'y croire ou d'adopter un scepticisme plutôt cartésien, L'Emprise demeure une œuvre unique dans le cinéma fantastique, précisément parce qu'elle puise sa matière première dans des rapports scientifiques glaçants. Le film nous rappelle que la frontière entre la pathologie mentale et l'inexplicable est parfois d'une porosité terrifiante. La semaine prochaine, nous reprendrons la route, mais pour un voyage sans retour, nous nous pencherons sur le film culte Jeepers Creepers. Deuxième série de ces émissions estivales de Cinérama, celle consacrée aux réalisateurs qui sont aussi des compositeurs de musique et principalement de leur musique de film. Et aujourd'hui, Guillaume nous parle à nouveau de John Carpenter.
6: Merci messieurs, c'était très bien. C'était très bien. C'est de la bouillie tout ça.
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6: C'était pas mauvais, c'était très mauvais. Voilà, exactement. Alors reprenons.
17: La semaine dernière, nous avons vu que John Carpenter utilisait la musique comme un véritable outil de mise en scène. Ses thèmes électroniques ont raconté ce que les images ne pouvaient pas dire seules. La nature d'un personnage, la géographie d'un lieu ou encore une sensation de menace permanente. Pourtant, à la fin des années 80, un autre style musical prend progressivement de l'importance dans son cinéma. Aux synthétiseurs minimalistes viennent s'ajouter le blues, le rock et parfois même le hard rock. Loin d'être surprenante, cette mutation est parfaitement cohérente pour conscientiser toujours plus son discours.

Dès les premières notes, la guitare blues de They Live, ou Invasion Los Angeles chez nous, impose une ambiance presque nonchalante, a priori anti-spectaculaire, mais profondément politique. Le blues est historiquement la musique des oubliés, des travailleurs, des marginaux, de ceux qui vivent en dehors des centres de pouvoir. Et qui est de John Nada, littéralement John Rien, le héros du film. C'est un ouvrier itinérant, sans argent, qui découvre peu à peu que la société et tous les postes de pouvoir sont littéralement dirigés par des extraterrestres. Le blues donne une identité sonore à son personnage principal, un homme ordinaire qui refuse de se soumettre à un système fondé sur l'illusion, le conformisme et la soumission. La grande force de Carpenter est de transformer les laissés-pour-compte en résistants dans une nouvelle guerre des droits civiques et humains.

En 94, hein, Carpenter, aidé de Jim Lang, ouvre son antre de la folie sur un morceau de hard rock qui pourrait être entendu comme une inspiration de Enter Sandman, hein, de Metallica. Quoi de plus normal lorsqu'on cherche à brouiller les pistes entre rêve et réalité, cauchemar et illusion, et quand on cherche, et arrive, hein, à faire le plus beau film qui soit sur H.P. Lovecraft sans jamais l'adapter littéralement. Ben là où les synthétiseurs installaient une menace froide et inexorable, hein, les guitares électriques expriment cette fois la contamination du réel par le chaos. Le spectateur, hein, n'entre plus dans un univers inquiétant à la lisière du fantastique comme dans Halloween, il est projeté au cœur d'un monde qui se fissure et se mange lui-même. Carpenter adapte ainsi à son langage musical à l'évolution de sa trilogie informelle du chaos, commencé par The Thing et continué par Prince des Ténèbres. En plein air du grunge, la musique du diable ne pouvait qu'en être l'exigette.

Avec Vampire, on atteint l'apogée de cette réflexion. Carpenter disait souvent hein, qu'il réalisait des westerns détournés, et ici, bah, il s'en cache même plus. Hein. Le blues est une musique qui parle de survie, de solitude et de liberté. Jack Crow hein, appartient à cette famille d'anti-héros désabusés qui devront lutter contre le système qui les a formés et qui, dans ce cas précis, a carrément créé l'objet de sa quête existentielle. Le blues éraillé, hein, plus métallique, hein, raconte moins la chasse aux vampires que la volonté de remettre musicalement en question une histoire officielle nationale hein, qui s'est érigée sur un mensonge. Chez Carpenter, la guitare devient le son de l'insoumission. Ghost of Mars, hein, l'ultime film de cinéma hein, de Carpenter en 2001, explose hein, cette histoire hein, d'une Amérique fondée sur un mythe à gros coups de riffs dévastateurs, comme Jimi Hendrix l'avait fait avec l'hymne américain. Il fait appel hein, à plusieurs guitaristes et groupes issus du métal, hein, parmi lesquels Steve Vai, Buckethead ou encore Anthrax, pour construire une partition d'une violence assumée. Le film met en scène hein, une humanité possédée, hein, revenue à un état tribal, une force primitive qui ne dialogue plus, hein, qui se retourne contre les descendants de colons ayant massacré leurs ancêtres. Le métal, hein, évolution du blues, fait cette fois entrer en guerre. Les opprimés, devenus guerriers par-delà la mort, sur une planète Mars rouge sang, hautement symbolique.

0: 50 ans après l'assaut, hein, John Carpenter a bouclé la boucle. Lui qui avait commencé à composer par nécessité est parti en 2016, hein, pour une tournée mondiale avec son fils Cody et son filleul Daniel. Ensemble, hein, ils interprètent sur scène, hein, les thèmes qui ont marqué plusieurs générations de cinéphiles, ce qui montre que peu de réalisateurs peuvent se vanter de remplir des salles de concert grâce aux musiques qu'ils ont eux-mêmes composé. Son héritage, hein, irrigue aujourd'hui toute une partie, hein, de la création contemporaine, hein, parce qu'on peut le retrouver chez les compositeurs de Stranger Things, dans le mouvement Synthwave, hein, chez des gens comme Carpenter Brut, Perturbator ou Kavinsky, mais aussi chez tout plein de cinéastes. John Carpenter aimait dire, hein, qu'il était avant tout un artisan. Sa musique aura prouvé qu'il est bien l'homme du peuple qu'il aime tant mettre en scène, ce qui explique sans doute le culte massif qu'on lui voue aujourd'hui.
1: On retrouve la semaine prochaine un nouvel épisode de cette série consacrée aux réalisateurs qui sont aussi des compositeurs. Mais passons à l'actualité du cinéma, ce qu'il y a à voir dans les salles. Christopher Nolan s'attaque à un des récits fondateurs de la littérature, le retour d'Ulysse Veritac. Nous parlons de l'Odyssée.
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1: C'est le blockbuster de l'été, hein, ou plutôt la super production auteuriste estivale. L'Odyssée de Christopher Nolan est enfin sortie sur les écrans. Cette adaptation du poème d'Homère fera date, hein, sauf peut-être pour ceux qui n'aiment pas Nolan et ne l'aimeront jamais. Ce film de près de 3 heures parvient à nous faire partager le destin du héros le plus célèbre de la Grèce antique. C'est d'ailleurs par son coup de génie que débute le film, hein, le cheval de Troie, une immense sculpture de bois donc plantée dans le sable, une ruse implacable qui ouvre la voie au massacre dont les conséquences hanteront tout le récit. Comme Interstellar, l'Odyssée est avant tout une histoire de temps. Ulysse a vaincu mais tarde à rentrer. Voilà 20 ans qu'il a quitté Ithaque sans avoir vu grandir son fils, et lorsqu'il échoue sur l'île de Calypso, il a perdu la mémoire. Son histoire nous est racontée au fur et à mesure qu'il la retrouve. Nolan multiplie ainsi les allers-retours dans le temps, avant la guerre, après la guerre, mais aussi entre les lieux. Il y a Ithaque où Pénélope est confrontée à des prétendants qui la pressent de considérer son mari mort et de se remarier, et il y a les multiples escales d'Ulysse qui cherche à rentrer chez lui malgré la volonté contraire de Poséidon.
4: Dis-moi ce qu'il te reste comme souvenir.
5: Une épouse. Un fils.
4: Et quoi d'autre ?
5: La guerre qu'on a gagnée. Aide-moi à rentrer chez moi.
1: Ce qu'il faut encore mettre au crédit de Nolan, c'est sa maîtrise du montage et son sens de l'image. Le réalisateur britannique a tourné en décor naturel, filmé de nombreux combats de nuit ou par exemple dans la grotte du Cyclope, multiplié les séquences en mer sur un bateau battu par les éléments tout en captant la lumière éclatante de la Méditerranée. Sa plus grande idée est d'avoir eu très peu recours aux effets spéciaux, ou plutôt d'en avoir minimisé la présence à l'écran. Le Cyclope dépasse ainsi le simple spectaculaire, ce n'est plus seulement un monstre. Lorsque Circé transforme les compagnons d'Ulysse en porcs, la métamorphose n'est montrée que par fragments. La séquence des sirènes repose davantage sur les effets que le son de leur mélopée. Et puis, il a fait de l'attaque de Scylla un moment fugace qui le rend encore plus terrifiant.
6: Qu'est-ce qu'il ferait si en revenant, il voyait tous ses prétendants chez lui ?
7: Tu pleurniches après un papa que tu n'as jamais connu, tel un petit morveux de bâtard.
8: Qui veille sur ton épouse et ton fils.
7: Vois-tu ?
6: Mon père retrouvera sa maison.
7: Pour accomplir sa vengeance. La plus terrible.
1: Autant dire que Nolan n'a pas cherché à nous en mettre plein la vue, se concentrant sur comment nous faire voir. Un mot encore sur la séquence des enfers, hein, qui évoque presque un film d'infecté. Lorsque Circé façonne les corps de ses victimes, on n'est pas loin d'une traduction presque littérale de Me Too. La dernière partie, la vengeance envers les hommes, les prétendants et l'avènement d'un discours moral sur la conscience du mal et que toute victoire cache une cruauté. Nolan établit constamment des ponts avec notre époque. Il a clairement voulu inscrire son adaptation dans son temps. Beaucoup verront dans Agamemnon un double de Dark Vador. Il ne faut pas chercher ici une reconstitution fidèle, mais bien une interprétation interprétation moderne d'un texte fondateur peuplé de monstres, de châtiments et de passions humaines. Le long chemin du retour, qui occupe près de la moitié du film tout en étant éclaté par le montage, hein, constitue la plus grande réussite de cette adaptation. Les séquences à Ithaque convainquent un peu moins. Elles permettent toutefois à Tom Holland, Anne Hathaway et Robert Pattinson de composer avec des personnages qui n'ont jamais la portée d'Ulysse, unique véritable héros cabossé de cette fresque, qui est plus fascinant en chef maudit qu'en mari ou en père. Alors j'ai eu la chance de découvrir ce film dans la seule salle en France qui le projette dans son format original, en IMAX 70 mm sur pellicule, et autant dire qu'un roi grec aurait sans doute cédé une partie de son royaume pour être assis à mes côtés. L'Odyssée est évidemment visible dans une grande partie de cinéma en France, et pas seulement en IMAX. Prix du jury au Festival de Cannes, l'aventure rêvée entraîne une archéologue bulgare dans une descente progressive au cœur d'un monde criminel à la frontière de l'Europe. Nous en parlons tout de suite.
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1: L'aventure rêvée de Valeska Grisbach était le film le plus long de la compétition du Festival de Cannes, 2h42. Alors c'est moins qu'un Christopher Nolan, mais il n'y a rien d'insultant à dire qu'en matière de montage, de rythme et de narration, ce que propose la réalisatrice allemande est à milieu des recettes du cinéaste britannique. Et ce n'est pas seulement une question de durée. Le casting est entièrement composé de comédiens non professionnels. Il ne faut donc pas s'attendre à des démonstrations de virtuosité, mais à des personnages profondément incarnés. C'est un film qui demande de la patience, hein, qui invite à se laisser porter, mais qui se révèle à sa manière généreux et profondément attachant. Comme pour Western, Valeska Grisbach nous emmène en Bulgarie, aux confins du pays, près des frontières grecques et turques. On suit Saïd au volant de sa voiture jusqu'à un petit village frontalier où il a passé une grande partie de sa vie. Il y retrouve Veska, un amour de jeunesse devenu archéologue. Alors on devine que les sentiments ne se sont pas totalement éteints. Les deux anciens amants passent une journée ensemble avant que Saïd ne disparaisse pour reprendre ses affaires, lui qui gravite autour de petits trafics. La réalisatrice opère alors un glissement subtil, hein, comme s'il n'était plus temps de raconter un pays à travers les hommes, c'est désormais Veska qui devient le véritable centre du récit. Le projet de Saïd consiste à faire passer de l'essence en contrebande vers la Turquie, une opération compliquée par la rivalité entre deux chefs mafieux. L'un règne sur la région depuis des années, l'autre tente de lui ravir son territoire. Mais ce sont les déplacements de Veska qui nous permettent de comprendre cette réalité. D'une certaine manière, l'archéologue mène sa propre enquête, allant de maison en maison, passant d'un foyer de femmes immigrées à de vieilles connaissances, jusqu'à se retrouver en face d'un chef de gang avec lequel elle partageait autrefois les bancs de l'école. Cette longue séquence expose l'une des grandes idées du film. Les années 90, après la chute du communisme en Bulgarie, ont façonné un monde dominé par la corruption, le virilisme et des rapports de force où les femmes n'avaient guère leur place. Le chef mafieux lui-même semble stupéfait de voir Veska venir l'affronter chez lui tant il est habitué à inspirer la peur. L'une des subtilités de l'aventure rêvée réside justement dans ce personnage féminin qui refuse d'avoir peur. Non pas qu'elle ne se sente jamais menacée, hein, d'ailleurs, mais elle choisit de ne pas laisser cette menace dicter son comportement. Elle avance presque imperturbable, tandis que le monde continue de tourner autour d'elle, sans réellement se soucier de ce qu'elle ressent. Alors derrière cette apparente sérénité, le film rappelle que les années 90 ne sont finalement pas si éloignées. Dans cette région frontalière, l'économie parallèle nourrit la mafia qui alimente à son tour la violence et les déséquilibres entre les sexes. La mise en scène s'appuie également sur tous les personnages que croisent Veska, paysans, travailleurs clandestins, mères au foyer, prostituées, adolescents, dont beaucoup possèdent ces visages singuliers que seul le cinéma s'est révélé. Des vrais gueules. Se déroulant en plein été, l'aventure rêvée accompagne aussi notre présent, finalement, hein, entre soirées étouffantes qui s'éternisent autour de quelques verres. Ces moments ne montrent plus seulement une économie sauvage et des bâtiments en ruine, hein, ils deviennent des espaces de mémoire où les femmes racontent ce qu'elles ont vécu durant les années 90. La parole prend alors toute sa place, hein, dans un naturalisme d'une grande justesse. Doux, solaire, autant que mélancolique, porté par les récits plus que par l'action, laissant la violence hors champ, l'aventure rêvée fait partie de ces films qui refusent le spectacle.
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1: 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Le 15 juillet, deux jeunes Tunisiens rêvent d'un avenir meilleur et prennent la route vers Djerba dans un road movie solaire porté par une énergie de diversité et de révolte
13: qui met à mal l'idée de véritable futur pour sa jeunesse. Alissa découvre un concours d'art
0: Art, hein, dont le prix est une résidence artistique en Allemagne, et décide d'y inscrire Mehdi, hein, dans l'espoir que le talent de dessinateur de son ami soit découvert et lui permette de vivre de son art. Seul obstacle, hein, ben, le concours se tient à Djerba, hein, à plus de 500 km. L'audace d'Alissa, hein, face au calme et aux réserves contenues de Mehdi, va les pousser à prendre la route et leur destin en main, à la poursuite d'une vie meilleure. L'une est le feu, l'autre est plus calme, et tous les deux, ben, ils vont découvrir ce que tout bon road movie qui se respecte nous enseigne si clairement à chaque fois, comme dans le récent Disclosure Day, hein, de Steven Spielberg. La route vers un but est déjà en soi une forme d'aboutissement, car ce n'est pas la destination qui importe tant que ça, mais ce que le chemin et les efforts révèlent de notre capacité à être. Premier long métrage, hein, d'Amel Gelati, D'où vient le vent respire ses inspirations à plein poumon. Hein. Alors Olivia Sayas, Abdelatif Kechiche, ben, à eux, hein, ce film leur emprunte la forme du récit initiatique, de la chronique sociale et, comme on l'a dit, ben, dans une certaine forme de road movie. Il met en scène, hein, une jeunesse tunisienne qui rêve d'ailleurs mais qui refuse de réduire ce désir à un constat social ou politique. Et là où le film aurait pu tomber, ben, justement dans un didactisme politique, hein, en insistant sur la toile de fond assez lourde, hein, que forment les difficultés économiques, la corruption ou le manque de perspective, mais il a le réflexe bienvenu de se concentrer sur son duo et ce qui le fait vivre, à savoir, bah, une amitié indéflectible et une imagination exaltante à travers des trouvailles visuelles et des élans poétiques qui viennent régulièrement rappeler que l'imaginaire reste la plus grande forme de résistance politique.
10: Il faut se bouger un peu.
0: Car c'était le pari a réussi, hein, de la réalisatrice de parler de la jeunesse tunisienne sans discours ni slogan. Elle voulait, je cite, « raconter ce moment suspendu, hein, et cet entre-deux dans lequel beaucoup de jeunes se retrouvent aujourd'hui ». Elle a eu l'intelligence de le raconter, ben, au sein d'une histoire d'amitié entre une femme et un homme, souhaitant, à travers son film, ben, rendre hommage à ses propres relations, encore peu représentées au cinéma, hein, contrairement aux histoires d'amour ou aux amitiés entre personnes du même sexe. Amel Gelati signe ainsi un premier film sensible, généreux et remarquablement incarné, mais qui rappelle que les plus beaux road movies ne racontent jamais seulement un déplacement géographique.

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2: Un bourdonnement d'insectes, un cri de poule d'eau démarrée ou de pique et pêche, le vent dans les branches, le bruit de l'eau d'une mare ou d'une rivière, la pulsation de l'écorce d'un arbre centenaire. Voilà la matière sonore qui compose le nouvel album de la Mécanique des sons, intitulé « Musique pour plantes et âmes sensibles », sorti fin mai sous forme de livre CD. L'artiste sonore à l'origine du projet, Jérôme Bailly, parcourt les coins de nature de notre région pour enregistrer la faune, la flore, les minéraux qui nous entourent. Un travail de montage et de mixage permet la création de 5 morceaux rythmés ou planants à écouter sans modération. Comme « Ode aux fleurs », le premier morceau de l'album que nous entendons ici. Jérôme Bailly nous en dit plus sur son activité d'artiste sonore au sein de la Mécanique des sons.
3: Effectivement, la Mécanique des sons, au début, je faisais beaucoup de créations radiophoniques, même de documentaires radio, et beaucoup de prises de sons. Et je me suis spécialisé un peu dans le paysage sonore au fur et à mesure. Et maintenant, je propose vraiment ça, des paysages sonores, donc là, que du son d'un lieu, par exemple, avec, bien sûr, pas mal de montage et des morceaux choisis. Hein. Je peux enregistrer quelquefois plusieurs jours sur un lieu pour en tirer 5 minutes à la fin, que j'aime beaucoup ça, en fait, faire parler, raconter quelque chose rien qu'avec le son, un lieu, raconter un lieu. Et j'aime beaucoup la musique aussi, donc mes créations, c'est un mélange de paysages sonores et de compositions musicales que je fais depuis quelques années. Et sur scène, en live, on va dire, je propose sous la forme de siestes musicales. Donc voilà, depuis Mécanique des sons, ça fait depuis 2016 que ça tourne officiellement, et puis depuis après Covid, ou à 2020. 21 où vraiment je fais des compositions musicales et sonores.
2: Tu dis hein, dans la présentation de cet album que les plantes sont sensibles à la musique et en particulier aux ondes sonores. Tu proposes beaucoup de paysages sonores, ça veut dire aller en pleine nature, prendre du son, voilà. Comment tu fais pour collecter tous ces sons ?
3: Oui, en pleine nature, mais pas que. Ça peut être dans des lieux industriels, par exemple, ou en ville, hein, milieu urbain, même si je préfère vraiment la nature. C'est pour ça que là, je voulais un album consacré à ça, aux plantes. Et donc, pour ma façon de faire, après, je parlerai un peu des musiques des plantes, la sensibilité. Mais en fait, voilà, j'ai des micros sensibles, donc j'ai des tout types de micros. Hein, j'ai une panoplie maintenant de matériel. Et donc, je vais dans des lieux, je choisis un lieu, que ce soit dans des marais, par exemple, de la Sensée, ou dans un parc, et puis je vais enregistrer pendant plusieurs heures, quitte à revenir pour réenregistrer, parce que malheureusement, le jour-là, il y a une tondeuse, il y a toujours des contraintes, il y a toujours ce qu'on appelle la pollution sonore, donc, ou des avions, ou un tracteur, ou des voitures, des motos, enfin, il y a plein de choses, en fait.
2: Tu as l'activité humaine.
3: L'activité humaine, oui, et notamment tout ce qui est travaux de jardin, les tondeuses, les souffleurs, tout ça, ça pollue la prise de son, donc des fois, il faut attendre, il faut revenir. Donc une fois que j'ai récolté cette matière-là, là je vais les trier et puis les monter hein, sur ordinateur, donc comme on monte un podcast ou une interview, mais là qu'avec du son. Et par la suite, ou alors même en amont, je compose des mélodies musicales. Il y a des soirs où je vais vraiment être sur ordinateur à chercher des petites mélodies, des choses qui me plaisent, et à faire aussi ce qu'on appelle du design sonore, donc transformer des sons, et notamment les sons d'ambiance que j'ai, pouvoir les boucler, pouvoir en faire d'autres textures sonores avec des choses un peu plus techniques qui s'appellent par exemple la synthèse granulaire. C'est-à-dire qu'on va reprendre un son et on va réexploiter les grains sonores pour en refaire des textures comme on entend un peu plus dans les morceaux ambiantes de l'album. Hein. Et donc là, je vais avoir pas mal d'éléments sonores un peu à part au départ, et de temps en temps, je vais me dire, tiens, ça pourrait être bien, cette petite mélodie que j'ai fait là, avec ce paysage sonore. Donc je vais faire un mélange des deux, et que je vois, c'est même des sons de plusieurs endroits. C'est pour ça que c'est suite à des demandes que j'ai mis dans l'album, hein, dans le livre, les endroits où sont faites les prises de son. Parce que justement, on voit qu'il y a plusieurs endroits. Et

0: Et pour ta question sur la sensibilité des plantes, en fait, c'est des études scientifiques qui montrent aujourd'hui que les plantes sont sensibles à la musique. Il y a même des expériences un peu loufoques, je crois, en Norvège ou aux Pays-Bas, c'est aux Pays-Bas, où ils font écouter du Rammstein à des pousses, je ne sais plus quoi, à des plants, pour qu'ils poussent mieux. Et apparemment, c'est prouvé qu'ils poussent mieux avec certains types de musique, certaines fréquences sonores. Il s'agit de fréquences, en fait. Et notamment, là, durant les sessions musicales, je fais écouter les plantes, et pendant les ateliers aussi, la musique des plantes, on branche des capteurs sur les plantes. Et grâce à ces capteurs, un petit appareil, ça permet de capter les fréquences bioacoustiques de la plante avec la photosynthèse. Ils captent les fréquences et ça les change en notes de musique. Donc on entend des petites mélodies aléatoires avec des instruments qu'on choisit dessus, hein, souvent les xylophones, des choses comme ça. Ça marche très très bien avec les vibraphones, mais on peut mettre de la voix dessus. C'est très rigolo, mais en même temps, c'est pas farfelu, c'est scientifiquement prouvé, quoi.
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3: Le morceau « Ce fragile géant » nous raconte l'histoire d'un arbre robinier qui ne s'est pas laissé abattre.
0: C'est vraiment un arbre qui est plus que centenaire, va même à quasi 200 ans, et qui a failli être abattu. Et les habitants se sont mobilisés pour le garder. Voilà, et finalement, c'est intéressant parce que j'ai pu enregistrer un habitant, enfin justement, qui a fait en sorte que l'arbre soit préservé. Et c'est un peu expérimental, mais là, vraiment, j'ai branché les capteurs là, dont je parlais sur cet arbre, les éléments qui sont avec l'arbre, le lierre, par exemple, l'écorce, les champignons, etc. Donc c'est assez intéressant aussi.
3: Et donc tu le disais au début, mais peut-être préciser, donc quand tu as toute cette matière sonore, après c'est quand même toi qui décides le rythme que ça va donner.
0: Oui, c'est ça. En fait, il y a énormément de composition aussi, je disais, de design sonore, où je vais aller, on va essayer de voir comment ça peut sonner quand même. Et j'ai fait moi-même le mixage sonore aussi à la fin, ce qui n'est pas évident. Mais là, le mastering a été fait à Audioblend à Roubaix, mais c'est moi qui ai fait tout le mixage audio aussi. Donc c'est intéressant que je puisse le faire, c'est d'habitude je ne le faisais pas, parce que ça permet à faire des choix artistiques justement là, à ce moment-là, de me dire bah, tiens, je vais entendre plus tel instrument, telle texture sonore.
3: Parle de son, je souhaiterais maintenant qu'on parle d'image, puisque nous sommes également en contact avec Luc-Marie Martin, qui t'a accompagné sur ce projet. Merci d'être avec nous donc à distance. Toi, tu es photographe, et alors effectivement, je tiens dans les mains votre livret qui accompagnera le CD. C'est magnifique, c'est-à-dire que l'objet livré en lui-même est très beau, le papier est épais, glacé, avec même du relief, et les photos, donc des photos de nature, sont assez exceptionnelles. Et donc c'est toi, Luc, qui a fait tout ce travail photographique. Est-ce que tu peux peut-être nous parler de cette collaboration? Comment t'en es venu à travailler sur ce projet-là? Qu'est-ce qui t'a donné envie de faire des photos pour ce projet? Est-ce que à la base, ce qui concerne la nature, c'est quelque chose qui t'attire?
4: J'ai rencontré Jérôme il y a environ 4 ans et j'ai trouvé son projet particulièrement intéressant. D'autant plus que, à mon niveau, c'est vrai que je fais de la photo depuis un certain temps aussi. Et je trouvais justement qu'il pouvait y avoir une dimension sonore, musicale, qui rajouterait une certaine profondeur à mes propres recherches. Alors finalement, il s'agit d'une sorte d'accord entre nous qui se fait de manière assez naturelle, où j'essaye d'accompagner Jérôme par rapport aux morceaux qu'il compose. Et donc j'essaie de trouver des correspondances et des contreparties visuelles pour renforcer peut-être l'expérience de celui qui vient au contact de nos créations. Par exemple, pour cet album-ci, il m'avait indiqué qu'il cherchait quelque chose de très coloré, très dynamique au niveau des couleurs. Et donc je vais piocher parfois dans des photos déjà existantes parce que je trouve qu'elles correspondent bien avec les thèmes qu'il essaye de mettre en place. Et ça m'arrive aussi d'aller à des endroits précis pour faire des photos. C'était le cas pour l'album précédent qui s'appelle Echo, où je me souviens que Jérôme tenait à ce qu'il y ait des images de flamants roses. Je suis de Saint-Amand-les-Eaux dans les Hauts-de-France, donc il n'y a pas beaucoup de flamants roses par chez moi. Et je me suis déplacé finalement en Normandie pour en trouver au parc de Claire. Avec grand bonheur finalement.
3: Et pour le dernier titre, on parlait tout à l'heure avec Jérôme, le fragile géant, donc ce robinier qui a été menacé d'abattage. Est-ce que tu es venu spécifiquement prendre une photo de ce robinier-là?
4: Tout à fait, avec Jérôme, j'ai pris mon petit baluchon et mon matos photo et on est parti. Enfin, je suis parti pour le rejoindre sur place et prendre différents clichés de cet arbre.
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0: Alors en fait, l'album Echo, j'avais fait sans CD, et puis finalement, j'ai remarqué que le CD n'est pas mort. Tout le monde voulait quand même avoir le livre CD. Donc là, il y aura directement le CD dedans, dans ce petit livre.
3: Et oui, nous avons encore nos petits posts
0: oui.
3: Avec lecteur CD. Et
0: c'est important, le côté physique, on se rend compte, même le vinyle, il y a un regain, mais c'est avant tout, même pas forcément l'écoute, et on peut discuter hein, là-dessus de la qualité d'écoute, etc. Mais c'est aussi avoir l'objet et de ne pas avoir tout en numérique, tout numérisé, mais avoir aussi chez soi l'objet, de pouvoir le balader, comme bien le feuilleter de temps en temps, etc.
3: Musique pour plantes et âmes sensibles, le dernier album de la mécanique des sons est sorti fin mai en livre CD et courant juin en vinyle. Retrouvez toutes les infos sur le site internet mécaniquedessons.com. Merci à Jérôme Bailly et Luc-Marie Martin de Diagonal Horizon. Ce reportage a été réalisé par Elsa pour Micro Rebelle.
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2: Tous les 4 ans, la Coupe du Monde emmène avec elle son lot de joie, de spectacles, mais également de surprises. Justement, l'édition de 1954 en Suisse semblait avide de surprises quant au nom du vainqueur du magnifique trophée doré. Tout le monde a en bouche et en tête le nom Hongrie. Ce n'est pas seulement parce qu'elle était finaliste en 1938, mais plutôt par sa période pré-Coupe du Monde. En effet, les Magyars sont devenus champions olympiques à Stockholm en 1952, et jusqu'à leur arrivée sur le sol helvétique, ils étaient invincibles depuis 4 ans, avec 23 victoires pour 27 matchs joués. Une telle domination à la veille de la compétition de 54 qui fait peur à de nombreux coachs. L'ex-sélectionneur de l'Italie, champion du monde en 38, Vittorio Pozzo, déclara même que ce n'est pas la peine d'organiser le mondial, on connaît déjà le champion. Il faut dire que la sélection hongroise est scintillante avec une des plus belles lignes d'attaque du siècle, Puskás, Kuksis, Szibor ou encore Itek Kuti. En juillet 1954 commence alors le mondial en Suisse. Au premier tour, sans coup férir, les hommes de Gustav Sebes, l'entraîneur hongrois, afflige un cinglant 9-0 à la Corée du Sud, suivi d'un 8-3 à l'Allemagne. À la suite de cette rencontre, l'équipe perd leur pilier, Kuksis, à cause d'un tacle trop viril et d'une cheville hors service. La balade se poursuit néanmoins en quart de finale face aux Brésiliens avec une victoire 4-2, une demi-finale âprement disputée face aux tenants du titre uruguayen jusqu'aux prolongations. Le 4 juillet, jour de finale à Berne, les Hongrois affrontaient à nouveau les Allemands, menant facilement au bout de 8 minutes de jeu, 2-0, et malgré une entente collective exceptionnelle, une maîtrise fantastique et le retour de leur clé de voûte Puskás, les Hongrois voient le trophée leur échapper. L'Allemagne l'emporte 3-2 et par la même occasion s'empare de la coupe. Cette défaite hongroise est une cicatrice à jamais ouverte pour le peuple de Hongrie, à jamais maudite. 2 finales disputées, 2 finales perdues. Malgré un renouvellement de très bons joueurs, les magiques Magyars ne reviendront plus à un tel niveau de compétition en Coupe du Monde.
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1: Le jardin de Saint-Jean est une maison d'hôte de la région située à Saint-Jean-aux-Bois, au cœur de la forêt entre Compiègne et Pierrefonds. Un lieu entièrement réinventé et transformé par ses propriétaires actuels, autrefois symbole de la vie nocturne, c'est aujourd'hui un endroit paisible, pensé pour se reposer et vivre en harmonie avec la nature. J'ai rencontré Johanna Hernandez, qui fait vivre ce lieu avec chaleur et authenticité. Voici son histoire.
2: Ce lieu a une histoire un peu particulière, puisque avant de s'appeler le Jardin de Saint-Jean, il s'appelait les Naïades, et il est passé par toutes sortes de choses, clubs de jazz, restaurants, boîtes de nuit. Il y avait des grandes stars qui venaient faire des concerts très privatifs, bien qu'il y ait eu énormément de personnes qui soient passées par là. Des stars comme Joe Dassin, Gainsbourg, Louise Attaque, la Grande Sophie. Il y a énormément de gens qui viennent nous raconter des petits bouts d'histoire. C'est un lieu qui, pour moi, est très, très, très important parce qu'on y trouve tout ce que j'aime. Voilà.
1: C'est-à-dire ?
2: La forêt. Mm-hmm. Voilà, on est au milieu de la forêt domaniale de Compiègne. C'est juste extraordinaire. Les fleurs. J'aime toutes les fleurs. Les fleurs, la nature et la biodiversité. Les oiseaux, les canards sauvages. Les oies cendrées.
1: Donc voilà. Là, pour résumer un peu ce que vous aimez, c'est tout ce qui est très naturel. Hein, ce que vous venez de nous citer, c'est très naturel. Est-ce que c'est un peu pour cette raison en particulier aussi que les touristes aiment tant venir dans ce coin en particulier de la région ?
2: Je pense que la région Compiègne et alentour, on a la chance d'avoir une région extraordinaire. Le château de Pierrefonds, bien sûr, le palais impérial, l'armistice, certes pas très gai, mais tellement important, des ruines gallo-romaines. C'est vraiment une région qui est riche, quel que soit le sujet, et entourée de verdure, de partout. Donc c'est vraiment extraordinaire. Enfin, moi, je trouve cette région... J'ai pas de mots magnifiques et j'aime la faire partager.
1: Vous l'avez dit, donc ce lieu, il est passé par plusieurs étapes avant d'en être une maison d'hôte. Comment est-ce que vous faites coïncider la nature avec cet endroit ? Comment est-ce que vous avez réinventé ce lieu ?
2: Je suis tombée amoureuse de ce lieu, j'avais 17 ans et demi. Et j'avais pas le droit de le fréquenter à l'époque. Et les sœurs de ma grand-mère s'occupaient des banquets quand ils faisaient des banquets. Et je crois que c'est le lieu qui m'a choisie. Et je suis passée que deux fois devant. Et la deuxième fois, il était à vendre. Et du coup, je ne me suis pas posé la question. Et du coup, ça a été relativement facile, puisque c'est le lieu qui m'a parlé.
1: Ça a été direct votre inspiration ?
2: Complètement. Et je rêvais de faire chambre d'hôte quand j'étais très, très jeune, parce que je voulais accueillir. J'ai toujours été au contact des gens et les gens sont toujours venus chez moi. C'est quelque chose que je souhaitais continuer, recevoir dans ma maison. Donc, c'est des meubles que j'ai depuis toujours. C'est des tableaux que ma grand-mère a peints, c'est mes tissus que j'ai depuis toujours. Et ça, c'est quelque chose de merveilleux de pouvoir partager un endroit comme celui-ci.
1: Il y a une grande différence entre, dans le touristique, on peut aller à l'hôtel, on peut aller choisir de venir dans une chambre d'hôte. Mmh. Qu'est-ce qui vous plaît autant, justement ?
2: Pouvoir devancer, en fonction de chaque voyageur, l'attente. Mmh. Et de mettre en avant ce pourquoi il est venu. Et de lui faire découvrir et peut-être aussi de le surprendre, que ce soit au niveau du linge de maison, que ce soit au niveau des petits déjeuners, que ce soit au niveau de la région, des balades à faire. Et ça, c'est un vrai bonheur. Moi, je les appelle mes voyageurs.
1: J'ai vu sur votre site internet, par exemple, que pour le petit déjeuner, vous prenez local.
2: Oui, tout à fait.
1: C'est important pour vous, justement, vous qui êtes dans la nature.
2: Très, très, très, très important. Alors déjà, les trois quarts de mes confitures, je les fais avec les fruits de chez nous. S'ils ne sont pas de chez nous, ils sont de chez ma fille ou de chez mon beau-père. Je dépouille la famille, en réalité.
1: Vous connaissez à chaque fois la provenance des ingrédients.
2: C'est ça. Je prends énormément de plaisir à faire les associations des confitures, les montages. Et puis ensuite, pour moi, il est très, très important, en dehors du fait des petits déjeuners, de faire travailler à proximité en tournant dans les distances. Avant d'envoyer des personnes manger, par exemple, sur Compiègne, ça va être la fontaine de Saint-Jean. Et donc, s'il reste 2-3 jours, J'étale comme ça pour leur faire découvrir des lieux. Puis ensuite, on a la chance d'avoir des bons producteurs de toutes sortes, hein, qui vont faire des regroupements dans des casiers avec des produits locaux. Bah, écoutez, ça serait dommage de s'en passer.
3: Vous avez un beau jardin derrière, on l'a vu. Alors, on ne le voit pas à la radio, mais il y a un beau jardin derrière. Les sols ici, les sols de l'Oise, ils sont favorables à la...
2: C'est mon troisième jardin. Et mon premier jardin était au-dessus sur les plateaux. Donc à Brassoir, pas du tout la même terre. Donc ça a été une découverte. Et en réalité, chaque jardin est unique. Okay. Et la terre, c'est de la terre de forêt. Et ce qu'on a, nous, ici, c'est du sable. Et donc, c'est très particulier. Et on ne cultive pas de la même manière les mêmes variétés, tout simplement parce que la terre ne retient pas l'eau. On a beaucoup d'eau, hein, effectivement. Mais c'est vrai que la terre nécessite un travail complètement différent que de la terre de glaise qu'on a au-dessus dans les plaines. Mais ça, ça fait partie aussi du plaisir. C'est presque un enjeu de dire, si tu te plais pas là, je vais te trouver, je vais faire ce qu'il faut pour que tu te plaises là. Mais ça, c'est un cadeau aussi pour les voyageurs. C'est-à-dire que faire ce jardin, c'est pas pour moi en réalité. Toutes les couleurs qui passent toute l'année... C'est vraiment un bonheur, c'est une carte postale. En fonction des saisons, là, ça va être les pivoines, là, c'est les iris. Et donc, vous passez du bleu au rose, du rose au mauve, du mauve, avec les roses, bien sûr, et les odeurs. Et ça, c'est magique.
3: Les voyageurs, ils peuvent justement découvrir toute cette culture du jardin.
2: Complètement. Par exemple, je vais leur faire découvrir, par l'intermédiaire de la confiture au Lambrusco, qui est un raisin italien, je vais leur faire découvrir le raisin. Donc, ils vont l'avoir et en confiture et à manger. Et je les invite à aller voir le pied de vigne et à constater eux-mêmes la quantité de raisin qu'il y a dessus. Tout est sujet, en réalité. Il suffit de voir un papillon. Il y en a certains qui ne naissent et qui ne sont là que par l'ortie. Leur dire « il faut des orties pour avoir ce papillon », en fin de compte, personne ne le sait. Enfin, très peu de gens le savent. Et c'est vrai que le fait de le dire et de l'apprendre, ils ont l'impression de repartir avec un petit bout, une richesse qu'ils auront appris ici.
3: Et vos voyageurs, comme vous les appelez, ils viennent d'où ? Est-ce que ce sont des gens de la région qui veulent juste peut-être déconnecter ? Est-ce que ce sont des gens de partout en France ?
2: Notre plus gros pourcentage, et je pense que beaucoup de chambres d'hôtes dans la région le pourront dire la même chose, les Hollandais. Voilà, parce que c'est des voyageurs éternels. Et donc, eux traversent la France plusieurs fois dans l'année. Du coup, c'est une clientèle relativement fidèle. Et une fois que vous avez un couple, vous avez les enfants, vous avez les grands-parents, vous avez les amis, vous avez toute la famille. Voilà, de bouche à oreille. Et ça, c'est extraordinaire. Les Hollandais, les Flamands, les Belges. Ensuite, on a des Australiens, des Américains, des Canadiens, certains pour venir aux commémorations, puisque beaucoup s'intéressent beaucoup plus que nous d'ailleurs à ce genre de choses. Et donc, on a des gens qui viennent de très loin, les Chinois, les Coréens, c'est des gens aussi qui voyagent et qui, des fois, Paris, ça va à 5 minutes, quoi. Et donc, ils sortent et veulent découvrir autre chose. Par exemple, des châtaignes au coin du feu grillées, pour eux, c'est étonnant, vous voyez. Et puis après, ils viennent de partout, de proximité aussi, hein, les personnes qui veulent laisser leur maison à un enfant qui fête ses 18 ans, ou qui ont fait de la rénovation et qui ne veulent pas être dans la poussière. C'est vraiment très varié. Alors évidemment, quand c'est des longs séjours, 3 jours, c'est du bonheur, quoi. Parce qu'on a vraiment le temps de faire connaissance. Et ça, c'est génial. Après, les personnes qui viennent bien souvent une nuit reviennent 2 nuits, parce que comme elles sont restées sur leur faim, voilà, ça c'est extraordinaire.
3: Cet entretien a été réalisé avec Johanna Hernandez, la propriétaire de la maison d'hôtes Le Jardin de Saint-Jean, dans l'Oise, et il est à retrouver sur le site www.franf.fr. Transformer un lieu, réinventer une histoire, un reportage réalisé par Axel Corby pour Radio Graphite.
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1: Ah oui, ça c'est très connu.
0: Voilà. Ce sont des recettes souvent à base de légumes du potager. Bio si on peut. Cuisine sans souci.
2: Bonjour Hervé.
0: Bonjour Cécile.
2: Ah, je vois Hervé que tu as passé de bonnes vacances.
0: Ouais.
2: Tu es tout bronzé, je dis aux auditeurs parce qu'ils n'ont pas le plaisir de te voir.
0: Et toi aussi, je suppose.
2: Oui, je bronze pas des masses, hein, malheureusement, mais oui, j'ai passé de très bonnes vacances. Du coup, pendant tes vacances...
0: Ah, du coup, on n'a pas le droit de le dire à la radio. On a une amende chaque fois qu'on dit « du coup », alors attention.
2: Ah, mince.
0: Faut pas reprendre avec des choses pareilles.
2: Ah, mince. Donc, pendant tes vacances, tu nous as préparé plein de nouvelles recettes.
0: Quelques-unes, non, je me suis un peu reposé quand même.
2: Bon, au moins une pour aujourd'hui.
0: Une pour la reprise, une petite recette toute simple.
2: Alors on va t'écouter pour les ingrédients.
0: Des beignets de chou-fleur.
2: Ah oui.
0: Qu'on pourra servir ou en légumes ou en apéro.
2: Très bien.
0: Hein, des petites fleurettes de chou-fleur, quelque chose de simple.
2: C'est bien de faire manger du chou-fleur à tout le monde ça.
0: Ouais.
2: C'est très ludique. Ben, je t'écoute pour les ingrédients.
0: Alors deux œufs. Donc on va reprendre les œufs. 0 FR ou 1 FR maximum.
2: Oui.
0: 0 FR bio, 1 FR avec des poules qui sont en extérieur qui courent. Malgré les aléas de la grippe aviaire.
2: C'est ça.
0: Allez, 2 œufs, 100 g de farine avec de la levure incorporée.
2: D'accord.
0: 125 ml d'eau.
2: D'accord.
0: Ou 12,5 centilitres. Une petite botte de coriandre. De l'huile végétale de friture. Un petit chou-fleur et 300 g de yaourt à la grecque.
2: Jusque-là, ça va.
0: Jusque-là, ça va. Alors, petite précision, de l'huile végétale de friture, parce que c'est de l'huile qui doit supporter 180 degrés. Donc on a arachide, tournesol principalement.
2: D'accord.
0: Et yaourt à la grecque. Voilà, pour ceux qui veulent savoir ce que c'est.
2: C'est un yaourt qui est fait chez les Grecs.
0: Voilà, c'est un yaourt qui est fait à base de lait de chèvre, de brebis
2: c'est
0: ou de
2: brebis
0: vache.
2: C'est brebis souvent, oui.
0: Ouais, alors le vrai yaourt à la grecque chez les Grecs, il est fait avec de la brebis. Mais chez nous, le yaourt à la grecque, il est fait avec du lait de vache et dans lequel on rajoute de la crème fraîche. Voilà.
2: Il nous mentent, c'est pas du vrai yaourt à la grecque alors.
0: Ah ben non. Non, non, mais c'est comme ça.
2: D'accord.
0: Composition. Allez. On attaque. Pour la pâte à beignets, on va commencer par fouetter les œufs, la farine et l'eau pour obtenir un mélange qui soit bien lisse.
2: D'accord.
0: Hein ? On va incorporer la moitié de la coriandre ciselée et on va assaisonner notre mélange.
2: On met du sel, du poivre.
0: Voilà. On fait chauffer l'huile dans une friteuse ou dans un wok, si on a un wok.
2: Mm-hmm.
0: On va tremper des petits bouquets de chou-fleur dans la pâte.
2: On les... Cru alors, on les met crus.
0: On les met crus, oui, bien sûr. Les petits bouquets de chou-fleur, c'est bien cru. Mm-hmm. On va laisser retomber l'excédent de pâte et on va les faire frire.
2: Tout simplement.
0: Ben, on dépose les beignets dans un papier absorbant.
2: Pour enlever l'excédent d'huile qu'il pourrait y avoir.
0: Ouais, pour que ça soit gras. On va mélanger le reste de la coriandre ciselée avec le yaourt dans un bol.
2: Ça va faire une petite sauce.
0: Ça va faire une petite sauce. On va tremper notre petit beignet dedans.
2: Dans le yaourt à la grecque.
0: Reste
2: avec.
0: Reste plus qu'à servir.
2: Ah, c'est bien ça. Ah oui, pour l'apéro, on peut mettre ça au milieu de la table et puis comme ça, on trempe dans la sauce.
0: Mettez des petites fleurettes. Faut mettre des petites fleurettes. Faut pas mettre des gros bouquets, évidemment. Hein.
2: Ouais, sinon c'est
0: pas bien. Mais si on met des petites fleurettes.
2: Ah, comme il fait encore beau, on peut encore faire ça à l'apéro tranquille.
0: Ben, bien sûr.
2: Ah, ça c'est bien, oui. Très bien. Ça... Donc là, on peut évidemment, après, rajouter des choses dans la sauce, faire ce qu'on veut, comme d'habitude.
0: C'est une base, on peut changer, le chou-fleur par autre chose, si on veut.
2: Ah, on peut mettre un brocoli.
0: On peut mettre des petits brocolis.
2: Ah oui, on peut essayer.
0: Essayez avec ce que vous voulez. Là, vous avez une pâte facile qui est prête en 5 minutes, mais qui est salée, donc qui ne peut pas servir pour le dessert.
2: Très bien.
0: Mais vous pouvez échanger cette pâte, la prendre, les œufs... la farine avec la levure et l'eau. Et puis en fait, vous rajoutez, au lieu de mettre du sel, du poivre, vous mettez un peu de sucre. Vous mettez moitié-moitié. Vous en faites la moitié avec du salé, la moitié avec du sucré. Et à la fin, vous trempez ce que vous voulez. Vous faites
2: des
0: une
2: pommes,
0: petite friture, des morceaux
2: des
0: de pommes.
2: Bananes,
0: des
2: bananes, voilà,
0: de l'ananas.
2: Ben voilà. Parfait, vous avez votre repas. Hein. Donc vous pouvez retrouver cette recette comme d'habitude en podcast sur notre site rvm93.7. N'oubliez pas que vous pouvez participer à cette émission. Pour ce faire, un numéro de téléphone, le 03 44 59 30 30, ou alors notre adresse mail rvm@rvmfm.com. Alors,
0: bon appétit bien sûr. 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
4: Nous sommes la classe des 3e B du collège Jean de la Fontaine à Crépien-Valois. Je suis Noéline et je suis Chloé.
5: Et voici nos camarades.
6: Moi c'est Manu.
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0: toi, Laura, quelles études sont nécessaires pour devenir libraire ?
1: Étonnamment, pour devenir libraire, il n'y a pas d'études obligatoires, mais c'est quand même mieux d'en faire. Il y a notamment un brevet professionnel à l'école de la librairie qui permet en 2 ans en alternance d'apprendre le métier de libraire et toutes ses spécificités. On peut aussi faire une licence spécialisée en lettres, puis après en 3e année se spécialiser en librairie, ou bien un BUT métier du livre.
2: Jeune en librairie.
3: Quelles qualités faut-il avoir pour être libraire, Laura ?
1: La première, je dirais, c'est d'être à l'écoute, d'être bienveillant, puisqu'on a quand même, on est quand même un métier lié au commerce, et donc la première qualité à avoir, c'est vraiment d'avoir un bon accueil. Après, je dirais qu'il faut être très curieux, avoir une bonne culture générale, une bonne culture littéraire pour pouvoir conseiller. C'est aussi un métier qui demande d'être très polyvalent, d'être pédagogue, d'être organisé, d'être rigoureux, puisqu'on tient une caisse, on range un stock, donc faut ces qualités-là. Et puis après, il y en a plein d'autres, donc être créatif, pour pouvoir aménager des vitrines, avoir plein d'idées pour pouvoir faire des événements. Je pense que c'est plus ou moins les qualités essentielles pour être un bon libraire.
4: Tu peux y aller, Ethan.
5: Quel est le salaire de libraire ?
1: Alors un libraire, ça gagne pas super bien sa vie comparé au niveau d'études et souvent de compétences et d'émissions de son rôle. Mais ça gagne en général à peu près le SMIC. Ça peut un petit peu évoluer selon si après il passe responsable ou gérant de librairie. Mais en général, c'est plutôt autour du SMIC.
4: Vas-y, Léane.
3: Quelles sont les différentes facettes du métier de libraire ?
1: Alors, il y en a une qu'on voit assez peu, parce qu'on imagine, je pense, souvent le libraire en train de lire toute la journée. Mais la première facette, c'est toute la partie manutention d'un commerce. Donc, c'est réceptionner des gros cartons, les ouvrir, les rentrer dans le stock, les étiqueter, puis les ranger. Il y a une part assez physique et manuelle. Et puis après, il y a toute la partie aussi commerciale, sociale, où on parle avec des gens, on les conseille, on les accueille, on leur vend des livres. On transmet des histoires et puis après il y a un autre volet aussi, c'est toute la partie animation et presque médiateur dans ce sens-là, où on organise des événements, on transmet des idées, des valeurs, et ça c'est assez important puisque il faut que chacun puisse trouver le bon livre et le mettre dans les bonnes mains.
3: Merci de votre réponse.
4: C'est à ton tour, Loni.
6: Comment se crée une librairie indépendante ?
1: Alors, pour créer une librairie, ça prend du temps. Déjà parce qu'il faut avoir l'idée, ce projet-là, et pour le concrétiser, faut d'abord trouver un local, faire une étude de marché, donc vraiment étudier le territoire où on veut s'implanter. Est-ce qu'il y a des lecteurs ? Si oui, quel type de lecteurs ? C'est quoi leur âge ? Comment ils vivent ? Quelles sont leurs habitudes de consommation ? Quelle est la concurrence qu'il peut y avoir autour ? Ça, c'est toute la partie étude de marché. En général, on peut aussi être aidé d'un expert comptable pour faire un bilan prévisionnel sur 3 ans, pour savoir si est-ce que, par rapport à ce qu'on envisage, est-ce que la société va être rentable ou pas, pour pouvoir après aller demander un prêt souvent bancaire au niveau des banques pour pouvoir financer ce projet, parce que c'est rare quand même qu'on puisse financer tout seul ce type de projet, chercher des aides, passer des commissions, rencontrer des artisans pour pouvoir chiffrer avoir des devis pour chiffrer tous les travaux qu'on, par exemple, on va faire dans le local pour l'aménagement. Il y a toute la partie assortiment où il va falloir choisir chaque livre qui vont garnir cette librairie, qui vont fournir cette librairie. Et pour ça, c'est quand même assez long parce que souvent, c'est des longues démarches, déjà ne serait-ce que pour le choix, mais aussi pour contacter tous les fournisseurs. Puis il y a la création administrative où il faut créer administrativement cette entreprise, choisir le bon statut. Donc ça, en général, on peut aussi se faire conseiller. Et puis après, une fois que c'est fait, il faut que signer le bail, du local, engager les travaux, faire les premières commandes de stock, tout ranger, tout organiser pour le jour J. Voilà, donc ça se fait pas du jour au lendemain. En général, il faut compter 1 à 2 ans pour ce type de projet avant l'ouverture.
4: Moi aussi, j'ai une question pour toi, Laura. Où est-ce qu'on peut exercer votre métier ?
1: On peut l'exercer un peu partout. En général, c'est plutôt en librairie et on a la chance d'en avoir partout en France. Il y a des petites et des moyennes structures, il y en a même des très grandes. C'est assez diversifié.

0: Merci. À toi, Adèle.
1: Peut-on évoluer dans ce métier et comment ?
2: Alors c'est vrai qu'il y a assez peu d'évolution dans ce métier, dans le sens où hiérarchiquement, souvent, on est dans des petites entreprises où il n'y a pas énormément de hiérarchie, et donc c'est difficile d'imaginer une sorte de montée en hiérarchie. La plupart du temps, l'évolution se fait par exemple en devenant responsable d'un rayon, c'est-à-dire que c'est nous qui allons assurer les prises de rendez-vous avec les représentants pour pouvoir acheter les nouveautés, décider de qu'est-ce qu'on met et d'être responsable, entre guillemets, du chiffre d'affaires que fait ce rayon-là, de la mise en avant qu'on souhaite en faire, des auteurs qu'on souhaite mettre en avant. Et puis après, sinon, il y a la deuxième étape, on va dire, c'est souvent se lancer soi-même et d'être gérant de sa propre librairie. En général, c'est les deux échelons qui existent. Après, chacun voit une évolution différente parce qu'évidemment, un libraire qui a 2 ans d'expérience n'a pas la même expérience que celui qui en a 10 ou 20. Souvent, il y a d'autres petites missions qui peuvent s'ajouter, du type la gestion des commandes de la part des collectivités, la gestion d'un site web ou des réseaux sociaux, des événements. Il peut y avoir différentes évolutions plutôt au sein des missions que l'on a.
1: Merci.
0: À toi, Maya.
3: À quel âge peut-on devenir libraire ?
2: On peut devenir libraire dès 18 ans.
0: À toi, Togoldor.
4: Quels sont les avantages et les inconvénients de votre métier ?
2: C'est un métier où on s'ennuie jamais. On est tout le temps debout, on marche beaucoup, on est actif et ça, c'est plutôt chouette. Surtout quand on a connu les métiers de bureau où parfois ça peut être un peu long d'être assis 8 heures sur une chaise devant un ordinateur. C'est un métier aussi où il y a beaucoup de contacts avec les gens. Il ne faut pas être trop timide parce que c'est vrai qu'il faut aimer conseiller, il faut aimer recevoir. C'est un métier où on parle beaucoup. C'est un métier aussi où on a en permanence des choses à faire, où on a une multitude de missions au cours de la journée, ce qui fait qu'on s'ennuie jamais. Et ça, c'est vraiment chouette. C'est un métier aussi où souvent, quand on aime les livres, c'est très plaisant d'être au quotidien entouré de livres. Surtout qu'on reçoit souvent des livres gratuits pour les lire en avance. Et ça, c'est plutôt pas mal quand on a des petites exclus avant que tout le monde les ait chez soi. En revanche, au niveau des inconvénients, je dirais que c'est un métier qui ne gagne pas très bien sa vie, malheureusement. C'est un peu le problème des métiers passion. Et l'autre souci, c'est si on est un peu timide ou des choses comme ça, ça peut être un peu plus difficile parce qu'il y a quand même ce contact client qui est quand même assez important. Et il suffit d'un client pas très content pour que la journée soit un peu triste. Souvent, on rentre un peu fatigué le soir, surtout les premières journées, parce que quand on a beaucoup travaillé toute la journée en étant debout, on est un peu fatigué, mais ça fait les muscles, donc c'est pas si mal.
4: Ok, merci.
0: À toi, Noéline.
5: Laura, de quoi avez-vous besoin pour travailler dans une librairie et quels outils sont utilisés par les libraires en général ?
2: Alors c'est tout bête, mais les choses les plus importantes, c'est l'électricité et Internet. Sans électricité, je ne peux pas ouvrir mon commerce, déjà pour des questions de sécurité, et aussi parce que tous les logiciels qu'on utilise, notamment au niveau de la caisse, fonctionnent avec l'électricité et Internet. Donc ce serait un peu embêtant. Un autre logiciel que j'utilise tous les jours, c'est LibriSoft. C'est un logiciel qui nous permet d'avoir tout notre stock référencé et qui nous sert aussi de logiciel de caisse. Donc très important. Et après, évidemment, on a tous nos livres. Sans ça, ce serait bien compliqué. Et je pense qu'à partir de là, on a les bases pour une librairie.
5: Merci.
0: À ton tour, Chloé.
5: Pourriez-vous nous décrire une journée type, s'il vous plaît ?
2: Alors, il n'y a pas vraiment de journée type, mais on va dire que je commence à peu près vers 9h. J'arrive à la librairie, je fais mon petit tour. En général, je passe toujours un coup d'aspi pour enlever toutes les poussières qu'il y a eu de la journée de la veille. Je réarrange un petit peu certains livres qui ont pu être dérangés la veille, le soir, et que j'ai eu un peu la flemme de ranger à la dernière minute avant de partir. Je prends mon petit déj, et puis après, je commence à ouvrir la caisse pour pouvoir ouvrir le magasin à 10h. Vers 10h30 à peu près, on va recevoir la livraison. Donc c'est sur, en général, un transporteur qui nous amène une grosse palette avec beaucoup de cartons. Et donc on les amène en réserve, on les ouvre. En attendant, il y a une de mes collègues ou moi qui se m'encaisse. On range les livres, on les réceptionne, on range les livres, on les étiquette, on met de côté les commandes clients, on appelle les clients pour leur dire « Hey, ta commande est bien arrivée, tu peux venir la chercher ». Et puis après, au fil de la journée, évidemment, il y a les clients. Ça peut arriver souvent qu'on a un rendez-vous, voire deux, avec un représentant qui nous présente les nouveautés à paraître d'ici 3 à 6 mois. Donc on fait le choix avec lui. En général, c'est des rendez-vous qui prennent entre 1h30, 2h. Moi, je prends aussi quelques photos pour les dernières nouveautés, pour les mettre en story sur Instagram. Je programme quelques posts aussi à venir sur nos réseaux sociaux. Puis après, on fait aussi de la veille, on reçoit les clients, on organise des événements. Par exemple, le samedi, on peut avoir un club de lecture, une dédicace. Le vendredi soir, on peut avoir la préparation pour une soirée. Voilà, il peut y avoir mille et une choses. Et puis en général, le soir, après, c'est le comptage de la caisse, l'envoi des commandes, le réassort qu'on organise. Et puis c'est parti, on peut rentrer à la maison. Enfin.
5: Merci.
0: À toi, Kimia.
6: Est-ce que beaucoup de jeunes viennent encore acheter des livres ?
2: Oui, il y en a beaucoup, contrairement à ce qu'on peut penser et contrairement à ce qu'on entend beaucoup. En tout cas, à Crépin-Valois, il y a beaucoup de jeunes qui lisent et ça fait plaisir. Je pense surtout qu'il faut leur proposer des choses qui leur plaisent et pas forcément des grands classiques et pas des gros pavés, même si les profs aimeraient bien qu'on les lise. Et surtout aussi qu'on leur donne les moyens. Je le vois notamment avec le Pass Culture. Les jeunes, dès qu'on leur donne les moyens d'acheter des livres, bah, ils en achètent. Et en tout cas, à Crépy, il y en a beaucoup qui lisent et c'est un vrai plaisir de les avoir à la librairie.
6: Merci.
0: Dis-nous, Alexis.
7: Quel type de livre est le plus vendu ?
2: On vend le plus la littérature générale, la littérature contemporaine. On vend aussi pas mal de polars, notamment avec le Frida McFadden, La femme de ménage, qui cartonne. On vend aussi pas mal de romans et de mangas. Le coin jeunesse aussi, il y a pas mal de livres qui partent parce qu'il y a beaucoup de familles, des petites idées cadeaux pour les enfants.
0: À toi, Célina.
3: Quelle est la tâche la plus difficile à effectuer en tant que libraire ?
2: Je pense que le plus difficile, c'est le choix des livres à venir, parce qu'on est obligé de se projeter sur une période parfois qui n'est pas celle qu'on vit actuellement. Par exemple, en juillet, j'achète les livres pour Noël. Difficile quand il fait 35 degrés de s'imaginer des petits livres avec le Papa Noël en fond. Surtout qu'on ne sait pas forcément toujours l'affluence qu'on va avoir, surtout la première année où c'est toujours la surprise. Et puis on se demande toujours, est-ce qu'on en a pris assez ? Est-ce qu'on n'a pas loupé un livre qui finalement serait une pépite ? C'est ce choix-là qui est le plus difficile. Après, on arrive toujours à ajuster facilement au cours du temps. Mais c'est vrai que c'est un des exercices assez difficiles parce qu'on a finalement que quelques minutes pour décider de la quantité par rapport à chaque livre. Et c'est pas évident de faire ce tri-là parmi le nombre de nouveautés.
0: À toi, Lorenzo.
8: Quels sont vos horaires et êtes-vous aux 35 heures par semaine ?
2: Alors, je suis loin d'être aux 35 heures par semaine. Les filles avec qui je travaille, oui, ils le sont parce que c'est la loi. Mais moi, je suis loin d'être aux 35 heures. En général, j'arrive à 9 heures à la librairie. Je repars, il est 19h10-15. Je suis aussi là, enfin, je travaille du mardi au samedi, mais je suis aussi là les jours de fermeture. En général, le dimanche ou le lundi, je m'arrange toujours pour passer faire le ménage, traiter les factures et toute la paperasse dont je n'aurais pas eu forcément le temps. Puis aussi passer quelques mails, des coups de fil ou d'autres affaires que je n'aurais pas eu le temps de traiter au cours de la semaine pour pouvoir avancer, notamment au niveau des événements.
0: Combien est-ce que vous dépensez pour les livres, pour la librairie et ensuite pour vous ?
2: Alors, c'est difficile à dire. Je n'ai pas fait encore le premier bilan exactement pour savoir combien j'ai fait en une année. Mais globalement, alors cette année, à peu près pour la librairie, j'ai dépensé à peu près 400 000 euros pour le stock et pour tous les livres qui se sont vendus et que j'ai rachetés aussi par la suite. Pour moi, personnellement, on va dire que ça dépend parce que j'ai la chance de recevoir des livres gratuitement, des services de presse que je peux lire en avance. Donc, ça me permet aussi de ne pas les acheter. Il y a aussi pas mal de cadeaux que je fais assez régulièrement. Et puis, le désavantage d'être en librairie quand on aime lire, c'est vrai qu'on craque beaucoup parce qu'on voit tout le temps les nouveautés, on les a toujours à portée de main. Et c'est vrai que je craque pas mal. Mais j'avoue que mon budget livre s'est quand même réduit par rapport à quand j'étais libraire parce que j'ai un peu moins le temps de lire par rapport à avant, malheureusement.
0: À toi, Jennifer.
9: Pouvez-vous nous dire combien de clients avez-vous en moyenne par jour ?
2: En moyenne, on tourne à peu près entre 90 et 100 clients par jour.
0: Vas-y, Kimia.
6: Quand est-ce que la librairie du Valois a-t-elle ouvert ses portes ?
2: On a ouvert le 1er avril et c'était pas un poisson d'avril.
0: À toi, Liana.
3: Comment choisissez-vous les livres que vous mettez en avant ou en vitrine ?
2: Alors les vitrines, en général, on les change toutes les à peu près 3 semaines. Ça peut être lié avec l'actualité. Donc là, par exemple, il y a eu Pâques. Donc on avait fait une vitrine un peu printemps-Pâques avec des petites fleurs. Donc on a pris des livres, un peu tous les rayons, qui reflétaient un petit peu cette ambiance-là, qui parlaient de ces sujets-là, ou qui avaient une couverture un peu fleurie, assez jolie, avec des couleurs printanières. En revanche, il y a aussi d'autres vitrines qu'on peut faire en fonction des choix qu'on fait, nous, en tant que libraire. des messages qu'on veut faire passer. Et par exemple, au moment de notre ouverture, je crois que c'était en mai dernier, on avait fait une vitrine, par exemple, sur la censure aux États-Unis des livres. Là, par exemple, pour en mars, comme il y avait la journée des droits de la femme, on a décidé de faire une vitrine sur des femmes au destin particulier et remarquable, qui avaient œuvré pour les droits des femmes. Et donc, on a voulu les mettre en avant. On a aussi voulu mettre en avant des femmes artistes, des femmes autrices qui ont été importantes et qui ont marqué l'histoire. Et pour nous, c'était important de défendre ça. Donc, voilà.
0: Noéline.
5: Est-ce qu'il y a des tendances de lecture qui reviennent plus régulièrement ?
2: Alors oui, avec déjà Frida McFadden, La femme du ménage, c'est vrai qu'on a observé une grosse tendance au niveau des polars thrillers domestiques. Il y en a eu une flopée qui sont arrivées. La romance est beaucoup influencée aussi par tout ce qui est TikTok, avec le BookTok. Et donc souvent, on a beaucoup de personnes qui nous demandent ces livres qu'ils ont vus sur les réseaux sociaux. Après, voilà, il y a toujours des tendances sous-jacentes, mais c'est vrai que ça tourne assez vite.
0: À toi, Chloé.
10: C'est quoi la tâche que vous aimez le moins faire ?
2: Je pense que la tâche que j'aime le moins faire, c'est quand on reçoit des personnes qui n'ont pas pris rendez-vous et qui se présentent et qui demandent à me voir. Alors, je suis quelqu'un de... Même si je fais un métier qui demande beaucoup de contacts sociaux, etc., je suis quand même un peu timide et j'aime bien être préparée à l'avance dans ma tête quand je vais recevoir quelqu'un. Et c'est vrai que quand on reçoit quelqu'un qui souvent vient pour nous démarcher, soit pour vendre son livre, soit pour nous vendre d'autres produits, sans qu'on ait préparé ce rendez-vous et tout ça, en général, j'ai plutôt tendance à fuir et à me cacher dans la réserve parce que j'avoue, j'ai un peu du mal avec ça, encore parce que j'ai du mal à dire non. C'est des moments où ça me gêne parce que j'ai du mal à instaurer mes limites et aussi parce que ça me coupe dans une tâche, par exemple, que j'étais en train de faire qui était peut-être importante. Je suis dérangée à un moment donné où c'était pas prévu que je sois dérangée. Ça, de ce côté-là, c'est, on va dire, ce que j'aime un peu moins faire.
5: Ok, merci.
0: Vas-y, Léonie.
11: Est-ce que vous avez constaté une augmentation au niveau des visites de la librairie ou pas depuis la réouverture ?
2: Depuis l'ouverture ?
11: Oui.
2: Oui, tout à fait. Bah, déjà, dès l'ouverture, il y a eu beaucoup de monde et ça nous a fait très plaisir. Mais depuis, on a de plus en plus de personnes qui viennent, qui découvrent à nouveau encore la librairie depuis son ouverture, qui n'avaient pas eu l'occasion de passer jusque-là. Donc, il y a de plus en plus de monde qui découvre la librairie et qui reviennent. Donc, ça nous fait très plaisir aussi de ce côté-là.
10: Merci.
0: Dis-nous, Nolan, est-ce plutôt un travail que vous exercez seul ou en équipe ?
2: Alors nous, on l'exerce en équipe. On est trois à la librairie du Valois. Je l'exerce avec Léa et Laurette, qui sont libraires avec moi. Et heureusement qu'elles sont là, parce que toute seule, pour gérer le flux de personnes qu'on a, les nombres de commandes, les gros cartons qu'on reçoit, ce serait impossible, toute seule, vraiment mission impossible. Et heureusement qu'elles sont là, parce qu'elles ont toujours de très bons conseils et on a toujours plus d'idées en étant à plusieurs. En revanche, toutes les librairies n'ont pas plusieurs personnes dans leur équipe. Il y a autant des librairies où il y a une seule personne, ou d'autres où ils vont être 30. C'est plus rare, mais ça existe. Voilà, en général, ça reste quand même des équipes plutôt réduites.
0: Merci.
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5: Et vous écoutez une interview de Laura Martin-Roland, une libraire à Crépy-en-Valois.
12: Interviewée par les élèves du collège Jean de la Fontaine, à Crépy-en-Valois.
2: Pour le projet...
13: J'ai la librairie.
0: Maintenant, nous allons passer aux questions plus personnelles. Alexis, tu peux y aller.
7: Est-ce qu'il est difficile de trouver un bon équilibre entre votre vie personnelle et professionnelle ?
2: Oui, c'est plutôt difficile parce que la distinction, elle se fait difficilement. Dans le sens où pour moi, la librairie, c'est mon bébé, c'est mon projet, ça occupe toutes mes pensées. Et même quand j'ai fermé la porte de la librairie le soir et qu'on peut penser que la journée est finie, en réalité, elle n'est jamais finie parce que le soir, je peux encore recevoir des mails à propos de la librairie parce que mon téléphone est connecté sur ma boîte mail, mes réseaux sociaux aussi. En fait, même quand je me brosse les dents, je pense à la librairie, je réfléchis à de nouvelles idées. Ce qui fait qu'il y a une distinction qui est assez floue entre les deux, et aussi parce que je passe aussi mes week-ends à la librairie, et dans un sens où ça pourrait être un problème parce qu'il ne faut pas que ça empiète trop non plus sur mes activités, moi, ma personne qui je suis en dehors de la librairie, et en même temps, dès que je passe trop de temps en dehors de ma librairie, j'ai qu'une envie, c'est d'y retourner. Et ce qui fait que même le week-end, en général, j'ai quand même besoin d'une journée où même s'il n'y a personne et même si je suis toute seule, j'aime bien y aller juste pour lire et être sur mon canapé toute seule tranquillement et être dans ma librairie. Et ce qui fait que c'est encore un peu flou entre les deux, mais j'essaye de trouver un meilleur équilibre, mais pour l'instant, je pense que ça me va bien.
0: Vas-y, Kimia.
12: Avez-vous déjà refusé de vendre des livres à certains lecteurs ?
2: Alors en France, on a l'interdiction de refuser une vente. En revanche, il y a certaines choses qu'on peut faire. C'est par exemple certains livres. Je peux faire le choix de ne pas les acheter, de ne pas les avoir présentés à la librairie. Par exemple, il y a certains livres politiques. J'ai fait le choix de ne pas les avoir à la librairie parce qu'ils sont contraires aux valeurs que supporte et soutient la librairie et véhicule la librairie, parce qu'on est une librairie indépendante et qu'on a ce choix-là. En revanche, par contre, si quelqu'un me demande ce livre et souhaite le commander, je dois le lui commander, c'est la loi. Et il n'y a pas de souci avec ça. Je peux faire, moi, le choix de ne pas le mettre en avant, de ne pas forcément le recommander. Et en général, les gens, s'il n'y a pas le livre en stock à la librairie, soit s'ils tiennent vraiment, ils vont le commander. Donc déjà, ça limite un petit peu. Soit sinon, ils vont se dire, tant pis, c'est pas grave, je prendrai un autre livre.
0: Léana.
13: Quel livre vous a le plus marqué ?
2: Alors comme ça, de tête, je dirais qu'il y en a deux. Le tout premier, c'est la série saga Tara Duncan de Sophie Audouin et Mamie Cognan. Ça a été mon Harry Potter à moi. C'est la saga qui m'a fait grandir, qui m'a fait aimer la lecture et la littérature au-delà de juste les petites histoires de quand j'étais petite. Ça a été très long puisqu'il y a, 12 ou 13 tomes tellement la saga est longue. C'est la première fois où j'ai été transportée dans des mondes qui n'avaient rien à voir, où je dévorer les livres et je n'attendais que la suite. Et ça a été vraiment l'effet Harry Potter pour moi. Et d'ailleurs, c'est encore mieux parce que c'est français et que l'héroïne est une femme et pas un petit garçon. Et je dirais que le second livre qui a marqué ma vie, c'est La nuit des temps de Barjavel. Ça a été un livre conseillé par ma professeure de français. Ça m'a marqué, c'est un livre qui m'a chamboulé et je le relis en général une fois par an. Parce qu'il me marque toujours autant et j'en ai toujours à chaque fois une lecture différente. Et c'est ce que j'apprécie avec ce type de livre.
13: D'accord, merci.
0: À toi, Salomé.
14: Laura, était-ce votre rêve d'être libraire ?
2: Alors, quand j'étais petite, j'avais envie de faire un métier par jour différent de la semaine. Donc, je voulais être médecin, vétérinaire, archéologue, éditrice, journaliste, libraire, cuisinière. Bref, j'avais plein d'idées. Libraire est toujours resté parce que j'ai toujours aimé lire. Et puis finalement, j'ai fait des études qui n'avaient rien à voir. Et je me retrouve quand même à être libraire. Donc dans un sens, c'était un rêve. Mais en même temps, j'en avais plein d'autres qui se bousculaient dans ma tête. Et c'est celui-ci finalement qui s'est réalisé.
0: À toi, Céline.
3: Quel conseil donneriez-vous à quelqu'un qui n'aime pas lire pour lui donner envie ?
2: Je pense que déjà, il faut choisir un type de lecture qui soit en adéquation avec son âge. On ne va pas lire des gros pavés quand on n'aime pas lire. On ne va pas lire des livres plutôt pour adultes si on a 12 ans. Et je pense qu'il faut aller vers des livres plutôt plus faciles à lire dans le sens où ils peuvent être un peu plus courts. Parfois pas forcément avec des univers très complexes. En tout cas pas avec des personnages très détaillés, etc. Mais qu'il ne faut pas se freiner en se disant « Ah, je ne vais pas lire de BD et de manga parce que ce n'est pas des vrais livres. » Je ne pense pas qu'il y ait de sous-livres. Tous les livres sont des livres. Et ça, c'est important. Et donc après, ça se fait petit à petit. On va commencer par un livre, trouver le sujet plutôt sympa et s'y mettre. L'important, c'est surtout de trouver le bon livre, ce qui n'est pas forcément évident. Mais je suis sûre qu'il y a pour n'importe qui un livre qui permettra de faire le déclic de la lecture.
13: Merci.
0: Vas-y Lilian.
8: Quel événement préférez-vous organiser ?
2: J'aime beaucoup organiser des soirées. On en a organisé pas mal. On en a organisé une One Piece, une sur Bridgerton. On en a aussi organisé des soirées loups-garous et des soirées jeux. C'est super sympa parce que souvent, c'est des moments un peu privilégiés où la librairie est fermée, on est tous ensemble, on rigole bien. Il y a pas mal d'animation. C'est plutôt sympa à organiser à la librairie.
0: C'est à ton tour, Jennifer.
15: Pourquoi avoir choisi d'ouvrir votre propre librairie au lieu de travailler dans une librairie déjà créée et dirigée ?
2: À l'origine, je n'avais pas cette question-là, puisque j'avais déjà un poste dans une maison d'édition, où je travaillais plutôt à Paris dans des bureaux. Et la question s'est posée, parce que je finissais mon master, et c'était « qu'est-ce que je veux faire après ? Est-ce que j'ai envie de continuer vers ce chemin tout tracé que j'avais après mes études, quand on a fait souvent un bac plus 5, qu'on travaille dans l'édition, qu'on a déjà trouvé un poste ? Ou est-ce que j'avais envie plutôt de voler de mes propres ailes ? Et il y a eu cette opportunité-là d'ouvrir une librairie à Crépy-en-Valois, où mon compagnon habitait et dont je connaissais la ville. Et donc c'était plutôt, est-ce que je veux rester salariée dans une entreprise de l'édition, rester à Paris, faire métro, boulot, dodo ? Ou est-ce que je voulais plutôt créer quelque chose qui soit à moi, mon projet de A à Z, où je me sentais peut-être plus alignée par rapport à ce que j'aime faire, ce que je veux transmettre. Et finalement, j'ai décidé de me lancer.
7: Face à l'arrivée des livres numériques, comment envisagez-vous votre futur ?
2: On parle souvent des livres numériques comme une grosse concurrence, etc. En réalité, sur les parts de marché, c'est pas si énorme que ça. Les gens lisent encore beaucoup un livre papier, notamment parce que c'est un objet symbolique, c'est un objet culturel, c'est un objet qu'on offre. Et c'est pas le cas du livre numérique. Je pense que personne ne s'est vu offrir un livre en version numérique, bien que ce soit très bien d'offrir des livres même en version numérique. Le livre, c'est un cadeau par excellence. C'est aussi un objet qu'on affiche chez soi symboliquement pour représenter un certain statut, pour représenter ses goûts, pour se positionner socialement. Et donc, pour moi, c'est pas la même chose qu'un livre numérique. De la même manière, un livre, ça se prête, ça se relit. C'est difficile de faire ça aussi avec un livre numérique, en tout cas pour le prêt. Pour toutes ces raisons-là, il n'y a pas trop de soucis à se faire. C'est pareil pour les livres audio. En revanche, la question qui pose plus problème, c'est plutôt Amazon, qui, lui, a tendance à prendre beaucoup de place et de plus en plus de place. Mais je ne pense pas pour autant qu'il va remplacer les libraires, car les libraires ont cette fonction de médiateur, de lieu un petit peu à part, où les gens viennent flâner, chercher conseil, juste regarder les livres. Pour ça, je pense que le conseil client et cette atmosphère de la librairie, c'est des atouts qu'ont les librairies par rapport à Amazon et les sites internet qui feront toute la différence plus tard.
0: Lucas.
12: Laura, après la librairie, avez-vous de nouveaux projets ?
2: Alors déjà, je compte toujours rester à la librairie, la développer. Et puis, qui sait, j'avais pas prévu d'ouvrir une librairie et puis finalement, j'en ai ouvert une. Peut-être qu'il y en aura une autre, qui sait, j'en sais rien. Et je verrai bien où le vent me porte.
0: Pour nous, le métier de libraire, c'est intéressant culturellement.
16: Très diversifié.
11: Une multitude de connaissances au niveau littéraire.
7: Une passion.
12: C'est le partage.
14: Génial.
17: Un métier avec le relationnel, clientèle.
10: C'est un métier où il faut utiliser beaucoup la communication.
7: C'est un métier de passion.
13: Passion.
15: Être pédagogue.
3: Super intéressant.
14: Être à l'écoute.
4: Donner des conseils.
14: C'est faire preuve de curiosité.
18: Trois. Être à l'aise.
7: Culturel.
8: Être passionné.
19: Guider les clients.
20: Être polyvalent.
21: C'est cool.
1: C'est un métier chouette.
4: Être ouvert à la communication.
22: Avoir des connaissances littéraires.
23: Un métier très riche.
24: Un métier qui ouvre vers toutes sortes de mondes.
7: C'est du temps.
2: Pour moi, le métier de libraire, c'est transmettre le goût des mots et des histoires.
12: Merci à Laura de nous avoir consacré du temps.
4: Et voici les capsules littéraires de mes camarades.
5: L'amour dans tous ses états. Avez-vous déjà été amoureux ? Vous êtes-vous déjà senti seul après une rupture amoureuse ? Dans le roman « Comment j'ai réussi mon chagrin d'amour » de Catherine Grieve, vous pourrez explorer tout le déroulement d'une relation amoureuse. J'ai beaucoup apprécié ce roman. En effet, je l'ai trouvé très réel. J'ai pu facilement m'identifier au personnage de Louise, une lycéenne tourmentée et pleine de sentiments. Tout le monde peut être touché par ce récit car de nombreux thèmes y sont traités, comme l'amitié, la famille, la confiance en soi, l'adolescence et surtout l'amour. Effectivement, l'autrice évoque toutes les phases rencontrées durant une relation amoureuse, de la rencontre au premier baiser, en passant du rire aux larmes, le tout raconté par une jeune fille très poétique. Alors, fille ou garçon, jeune ou moins jeune, laissez-vous tenter par cette romance. C'est Noéline Albert.
11: Je vais parler de Maya, donc un livre de Mathilde Paris, un livre à la forme d'une moitié d'un cœur. Parce qu'on a le point de vue de Maya, mais on a aussi le point de vue de l'autre personnage. J'ai choisi ce livre déjà par rapport à la forme du livre qui est très particulière et originale. Et j'ai aimé ce livre parce que je me reconnais totalement à la meilleure amie de Maya, le personnage principal. Parce que déjà, de un, elle s'en fiche du regard des autres. De deux, elle a un humour qui est, comment dire, très particulier. Et elle dit ce qu'elle pense sans prendre en compte des conséquences. Puis, au niveau du personnage principal, donc la protagoniste, c'est pas vraiment la joie, on tient à dire. Son ex est toujours là, son ex ne veut pas comprendre que c'est fini entre eux deux. Heureusement, Solal est là pour faire chavirer le cœur de Maya. Et voilà, l'histoire de 1, elle est intéressante, parce qu'on suit beaucoup d'aventures. C'est très intéressant, très mouvementé, très émotionnel aussi. Et puis, au niveau époque, on est sur notre époque. On a notre langage. Si c'est tout ce que j'ai à dire. Et c'était moi, Louni.
10: Alors moi, j'ai choisi l'histoire de jumeaux, Silence et Auriel, Croche-Mort. Donc le livre s'appelle Les jumeaux Croche-Mort, la malédiction. C'est Cassandra O'Donnell qui l'a fait. Alors, faut savoir que ces jumeaux n'ont pas toujours eu de la chance dans leur vie. Ils ont perdu leurs deux parents. Ils se sont retrouvés dans une famille d'accueil. Puis d'un coup, d'un jour comme ça, ils apprennent l'existence de leurs grands-parents paternels qu'ils n'avaient jamais vus. Donc ils vont se retrouver dans une ville un peu bizarre, avec des gens pas très nets. Ils vont découvrir qu'en fait, il y a une malédiction dans cette ville. Et c'est un livre rempli de mystères. Et donc, ça se voit rien qu'à la couverture, qui est très sombre. On peut voir que les jumeaux ont le teint très pâle et les cheveux très noirs. C'est vraiment un livre extraordinaire qui m'a vraiment plu pour le mystère et le suspense tout au long du livre. C'était Chloé Boule Piquante.
0: J'aimerais vous parler du livre Bleu de Florence Henkel. C'est un roman de science-fiction. Il s'adresse surtout aux ados. L'histoire se passe dans un monde utopique où on oublie les souvenirs douloureux grâce à la technologie. Elle raconte deux amoureux, Silas et Astrid, contre cette technologie, qui devront surmonter de nombreux obstacles pour se retrouver et changer les mentalités. Je l'ai beaucoup apprécié puisqu'il parle de l'impact des réseaux sociaux, de l'adolescence et de l'amour. Un livre à ne surtout pas oublier. C'était Salomé.
6: C'est la fin de cette émission. C'était le collège Jean de la Fontaine de Crépy-en-Valois pour le projet Jeunes en librairie.

0: C'était « Supplique pour être enterré sur la plage de Sète », interprété par Georges Brassens. Quittons maintenant la Méditerranée pour nous retrouver sur la plage de Saint-Malo en compagnie d'Yvan Dautin et d'une étrange bestiole, la Méduse.
1: 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La Méduse de la plage de Saint-Malo fait du vélo sur la plage à Saint-Malo. 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Oui, c'est de là qu'il faut penser en mélimélo. 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Je continue. La méduse de la plage de Saint-Malo fait du vélo sur la plage à Saint-Malo. Elle en pince pour un crabe, elle en pince pour un crabe. Fabricant de châteaux de sable, mec qui recule dès qu'il la voit. Alors la méduse de la plage fait du mélo. 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Sans mêler mélo, les pinceaux dans la chaîne de
2: vélo.
1: Bicyclette, je continue. La méduse de la plage de Saint-Malo fait du vélo sur la plage à Saint-Malo. C'est alors qu'un vieux dromadaire qui passait par là en lisant son bréviaire, et on ne sait trop ce qui se passe, ça, mais le dromadaire devint papa. Ah, d'une méduse un peu volage à Saint-Malo qui fait du vélo sur la plage à Saint-Malo. Les coquillages et les crustacés en ont assez de se faire écraser sous les rayons d'un vélo majuscule et d'une méduse qui vous tente à cul. Oui, oui, ah, oh, trop tard, c'est déjà fait.
0: À bientôt.

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0: C'est l'histoire d'une économie dite capitaliste qui ne peut se développer qu'avec une main-d'œuvre immigrée docile, manipulée, bon marché, concurrençant sans cesse la main-d'œuvre autochtone peu qualifiée.
1: C'est l'histoire de la cupidité d'êtres humains qui, au nom du mot « liberté », déporte constamment des hommes, des femmes, des enfants dans un monde du travail sans frontières pour des profits sans limites.

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1: 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Et le cinéma, c'est 24 fois la vérité par seconde.
2: Chronique cinéma. Avec un film dramatique et historique, écrit et réalisé par Roselyne Bosch en 2010, La Rafle. Ce film évoque l'arrestation par des policiers français le 16 juillet 1942 et leur détention au Vélodrome d'hiver à Paris, dans des conditions épouvantables, des 13 152 victimes de la rafle du Veldiv, avant leur déportation, au bout de quelques jours, vers le camp de transit de Beaune-la-Rolande dans le Loiret, puis le camp d'extermination d'Auschwitz-Birkenau en Pologne. C'est plus de 60 ans après la Seconde Guerre mondiale que la réalisatrice s'est attaquée avec courage à ce point aveugle de l'histoire de France. La qualité d'émotion du film est extraordinaire, impossible de rester insensible au spectacle de cette honte. Pourquoi sommes-nous si lents à examiner les zones sombres de notre histoire ? La Rafle est un film qui fait honneur au cinéma français. Retrouvons dans l'extrait qui suit les acteurs Mélanie Laurent, Jean Reno, Gad Elmaleh et plus particulièrement Sylvie Testud et Catherine Allégret.
3: À messieurs les commissaires divisionnaires, vous devrez vous présenter aux adresses indiquées dès 4 heures du matin. Tout juif inscrit sur les listes devra quitter le domicile. Vous procéderez avec rapidité et sans parole inutile. Le bien ou le mal fondé de ces arrestations n'ayant pas à être discuté. Tout Israélite arrêté doit être conduit au centre de regroupement primaire, quel que soit son état de santé ou son âge. Les compteurs de gaz et d'électricité seront fermés. Les animaux confiés à la concierge, ainsi que les clés. Les interpellés devront être munis de leur carnet d'identité. Chaque prévenu pourra emporter une paire de chaussures, deux paires de chaussettes, deux chemises, deux caleçons, un tricot, une paire de draps, une gamelle, un gobelet, des couvertures. Les rasoirs sont autorisés. Par ailleurs, les prévenus devront emmener 2 jours de vivres par personne. Vous dirigerez les couples sans enfants et les célibataires vers le camp de Drancy, tous les autres vers le vélodrome d'hiver rue Nélaton dans le 15e arrondissement.

0: collerait un rapport.
1: Mais il y a que des pauvres gens ici. Ils ont rien fait.
2: Ce n'est pas votre affaire. Dans votre loge. Et vite, exécution.
3: Premier. Troisième étage.
4: Les enfants aussi.
5: Je laisse Gleur.
6: Oh, ma mère.
1: Faites-lui de mal. Vladimir, je vous en supplie, prenez les enfants.
7: Mais venez.
1: Non, mais moi, je ne peux pas laisser mon mari. Les enfants, surtout pas de bruit. À plus tard, merci.
8: Tu vas, toi.
5: Portez mon frère chez Anne Louis.
8: Ton nom?
5: Louis Thumonier. Mais les nouveaux.
9: Thumonier.

0: Baruch ata Adonai, Eloheinu melech haolam, asher yatzah ve'atama.
1: Allez, on y va. Allez.
2: Qu'est-ce que tu fais là, toi? C'était déjà des partenaires ici. C'est des juifs.
3: Maman!
4: Merci quand même, Hélène.
5: Vous foutez-moi le camp.
6: Il en manque deux sur ma liste. Louise et Léon. Ils sont où, madame?
4: Vous croyez quand même pas que je vais vous le dire?
7: Seulement 4 suicides jusqu'ici, monsieur le secrétaire général, et pratiquement aucune échauffourée.
8: Bon, on en a combien? Il est quelle heure?
9: 7h30, monsieur le secrétaire général.
8: J'ai dit combien?
7: 5 000.
8: On est au-dessous. Activez.

Le plus grand mystère de tous les temps est celui de comprendre comment la conscience pourrait émerger du cerveau. Or, il se résout simplement en comprenant que nos perceptions, autrement appelées kaliya, ne viennent pas du cerveau, mais des vibrations infinitésimales du vide, et donc de la conscience engendrée principalement par la lumière et le son. Philippe Guillemant, 2023.

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1: Qui fait quoi? Et au nom de quelle idéologie politique? Sans consulter les citoyens dans le cadre de la démocratie participative? Qui autorise la construction d'immeubles? Qui définit les hauteurs de bâtiments? L'implantation d'habitations sans tenir compte de dimensions à l'échelle humaine et de la nécessité de grands espaces verts autour de ces lieux de vie, dans les villes. Quels sont les types de matériaux à utiliser dont la fabrication est peu polluante et arrivant de distances raisonnables? Nous avons pris conscience, dès le début du dernier tiers du XXe siècle, des excès de l'extension des villes et de leur permanente ultra-densité urbaine inhumaine. Plus les grandes villes s'agrandissent, plus il y a de la concentration humaine et plus les rapports humains sont conflictuels. Pour une prise de conscience du plus grand nombre, afin d'agir, de réagir tous ensemble contre cet état de fait, nous avons créé des messages d'intérêt collectif.
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2: Petit dictionnaire des symboles avec aujourd'hui la lettre
3: C comme cloche. Dès les premiers peuples, et même à partir de l'époque assyrienne, les cloches étaient associées aux rites, car elles signifiaient le début d'une cérémonie religieuse. Elles ont longtemps été considérées comme des instruments sacrés, ayant le pouvoir de repousser les mauvais esprits. En Sibérie, les chamans portaient régulièrement des cloches en guise de protection lors de leurs voyages. En Europe occidentale, on racontait que le son des cloches de l'église avait fait fuir les trolls en dehors de la Scandinavie et fait tomber les sorcières de leurs balais. Pendant plusieurs siècles, un son de cloche était émis près des morts pour les protéger contre les démons et inviter les passants à prier pour leurs âmes. Les cloches des églises étaient aussi utilisées pour chasser la peste ou pour faire cesser les orages. Lorsque les horloges manquaient, les cloches indiquaient le passage des heures. Enfin, le glas retentissait pour annoncer les morts et les enterrements, mais aussi les baptêmes et les mariages.

0: Anachronique.
1: Qu'est-ce qui est une identité?
2: Qu'est-ce qui fait une identité?
1: D'autres identités?
2: Ils écrivaient leur histoire.
1: D'autres sont venus avec leur histoire.
2: Mais qui a écrit depuis l'histoire, désormais commune?
1: Les murs empêchent les passages.
2: Les frontières les régulent.

0: les chansons, les musiques, lorsque le quantitatif se substitue toujours au qualitatif.
1: Ce ne sont pas les nombreux téléchargements imprégnés d'ondes sonores des dernières technologies ou les grandes quantités de disques achetés qui, depuis le début du XXe siècle, ont fait ou font les qualités des créations dites artistiques. Et dans ce domaine, ce vaste domaine, nous avons plus d'une histoire à vous raconter. Comment on fabrique artificiellement chanteurs et chanteuses, constructions sonores, dans le seul but de faire fonctionner des industries de la surconsommation asservies à la publicité, aux informations généralistes. L'industrie musicale envahissant constamment nos oreilles, nos écrans, nos têtes, les computers, les ordinateurs, les algorithmes, se substituant aux programmateurs sans scrupules, rongés par les profits d'argent sans limite, manipulant la nature humaine constamment en manque d'illusions.

C'est bien joli tout ça, mais c'est vraiment de la merde. On va peut-être passer à quelque chose de plus intéressant. Écoutez.

0: Anna, chronique.
1: J'ai appris hier.
2: Antonin Artaud, 1947.
1: Il faut croire que je m'attarde. Ou peut-être n'est-ce qu'un faux bruit. L'un de ces sales ragots, comme ils sont colportes, entre évier et latrine, à l'heure de la mise au baquet des repas, une fois de plus ingurgité. J'ai appris hier l'une des pratiques officielles les plus sensationnelles des écoles publiques américaines et qui font sans doute que ce pays se croit à la tête du progrès. Il paraît que parmi les examens ou épreuves que l'on fait subir à un enfant qui entre pour la première fois dans une école publique, aurait lieu l'épreuve dite de la liqueur séminaire ou du sperme, et qui consisterait à demander à cet enfant nouvel entrant un peu de son sperme afin de l'insérer dans un bocal et de le tenir ainsi prêt à toutes les tentatives de fécondation artificielle pourrait ensuite être tenté. Car, de plus en plus, les Américains trouvent qu'ils manquent de bras et d'enfants. C'est-à-dire, non pas d'ouvriers, mais de soldats. Et ils veulent à toute force, par tous les moyens possibles, faire et fabriquer des soldats. En vue de toutes les guerres planétaires pourraient ensuite avoir lieu. Et qui seraient destinés à démontrer par les vertus écrasantes de la force la surexcellence des produits américains et des fruits de la sueur américaine sur tous les champs de l'activité et du dynamisme possible de la force.

Et c'est avec cette très belle chanson de Paul Whiteman que nous terminons cette émission à la chronique préparée par Henri Dieudonné Parju et Charles Hemel. Nous avons eu grand plaisir à partager avec vous ces quelques moments radiophoniques. Nous vous avons proposé d'écouter dans un désordre bien ordonné les chansons et musiques de Renaud, Comedian Harmoniste, Ultra Milkmaids, Shaggy Dogs, La Bergère, Paul Misraki, Diabolus in Musica, Pérez Prado, Luna Lee, Pomme et les Sœurs Boulet, et donc juste à l'instant, Paul Whiteman. Vous avez croisé les textes de Philippe Guillemant et Antonin Artaud. Nous avons eu grand plaisir à accueillir dans notre émission le trio Armel, Maxime, Thomas pour leur interlude Vent frais du matin. Tanjoval, Christian et Michel pour leur lecture. Enfin, nous vous avons proposé un extrait de l'excellent film de Roselyne Bosch, La Rafle.

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1: Mon petit doigt m'a dit.
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3: Avoir du culot, avoir du toupet sont deux expressions auriculaires aux significations identiques, mais aux origines assez éloignées l'une de l'autre, et pour cause, le cul pour l'une et la tête pour l'autre. Et avant de mettre en lumière ces parenthèses anatomiques, fixons la signification. Avoir du culot ou du toupet, c'est avoir de l'aplomb, une audace excessive voisine de l'effronterie. Être sans gêne, outrecuidant, agir sans vergogne, mais aussi avoir du courage, de la bravoure ou de la hardiesse. Le culot peut être fameux, fier, on peut se le payer pour les avoir tous. Et quand on en a, on est culotté. Mais il y a culotté et culotté. Il y a celui qui pourrait se chanter sur l'air du bon roi Dagobert, qui a plus à voir avec la culotte qu'avec le culot, malgré que l'un et l'autre soient issus du même cul. Ce qui ne répond pas à la question de savoir d'où vient cette expression « avoir du culot ». La première origine que nous évoquerons peut provenir de la culotte. En effet, celui qui est culotté est celui qui porte la culotte ou est à même de la porter. C'est celui, à l'image de l'homme du XVIIIe siècle, le premier à s'en vêtir littéralement, qui exerce et impose une autorité sans partage dans un couple. Ainsi culotté, l'homme assuré de sa légitimité à commander peut se permettre d'agir sans vergogne. Seconde hypothèse, plus convaincante, selon certains, le mot désignait des

Là, mon auriculaire trouve l'argument un peu fumeux, nom d'une pipe. Après avoir fait le tour de culotté et attribut du sujet, faisons un détour par culotté ER, un verbe issu du milieu sportif. Lorsqu'en sport d'équipe, l'on marque un joueur à la culotte, on le surveille, on l'empêche d'agir en le suivant de très très près, au point d'avoir ses yeux collés à sa culotte. C'est l'action de culotter, signification finalement très éloignée du sens d'audace ou d'effronterie. D'aucuns, sans doute, jugeront ces étymologies tirées par les cheveux, mais finalement moins que celle de l'allocution synonyme « avoir du toupet », hérité des bravi, ces tueurs à gages italiens au XVIe siècle, qui, pour ne pas être reconnus quand ils perpétraient leurs crimes, rabattaient sur leur visage une grosse tresse de cheveux, une touffe ou topet, qu'ils se laissaient pousser à l'instar de la cagoule casquette capuche d'aujourd'hui, ce qui leur permettait, entre autres, de ne pas avoir froid aux yeux, au sens propre du moins, car au figuré, il est à craindre que ces yeux-là ne nous ramènent à la case trou de balle. Il est bien connu que l'œil a toujours désigné l'anus en argot, avec plus ou moins de fondement, j'en conviens. Et quand on sait que dans le langage des brigands du XIXe siècle, avoir froid au cul, c'était avoir peur. Vous m'avez suivi ? Pas besoin de bigoudi, la boucle est bouclée. Décidément, ces expressions argotiques posent problème. Car si j'ai bien compris, pour le fameux brigand, avoir chaud aux fesses pourrait lui donner froid au cul. Il faut avoir du culot pour prétendre cela. Finalement, mon auriculaire n'est pas une contradiction près. À bientôt.

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1: Que vous soyez curieux, passionné de patrimoine ou simplement à la recherche d'une belle sortie estivale, venez visiter la carrière du Puy à Daubin à Emmeville. Découvrir le monde méconnu de l'extraction de la pierre dans le Valois lors de cette journée porte ouverte le samedi 1er août. Les visites guidées auront lieu à 10h, 14h et 16h. Inscription auprès de Thierry Cousin au 06 82 75 82 92. Samedi 1er août, de 14h30 à 16h30, venez découvrir les papillons de jour et leur vie secrète au parc de Jean-Jacques Rousseau à Ermenonville. Comment vivent-ils? Quel est leur rôle dans la nature? À travers plusieurs ateliers ludiques et leurs observations, apprenez à reconnaître les principales espèces de notre région et à comprendre leur rôle dans l'écosystème. Participation qui sera gratuite. Inscription auprès de Picardie Nature au 06 56 71 02 03. Dimanche 26 juillet à 15h, trois brass bands composés de 70 jeunes musiciens de 12 à 18 ans venus du Royaume-Uni se produiront à l'église Saint-Nicolas de Meaux. Au programme, un brillant panorama de musique britannique, populaire, classique, mais aussi des découvertes. Un concert organisé par l'association Valran de Aimant, les Amis des Orgues de Meaux. L'entrée est libre.
2: Devenez facteur d'arc le temps d'un stage, mardi 21 et mercredi 22 juillet de 10h à midi et de 14h à 16h. Le musée de l'archerie du Valois à Crépy organise un stage de fabrication d'arc pour les enfants de 6 à 12 ans. Offrez à vos enfants une expérience unique, fabriquez leur propre arc et leurs flèches. Ils seront guidés par Laurent Messias qui est facteur d'arc professionnel, un atelier ludique, pédagogique et immersif qui plongera les jeunes participants dans l'univers fascinant de l'archerie traditionnelle. Inscription pour ce stage au 03 44 59 21 97 ou en écrivant par courriel à musée@crepy-en-valois.fr.
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1: Dans le cadre du BD estival consacré à la bande dessinée historique, la médiathèque Alexandre Dumas à Villers-Cotterêts vous propose un atelier BD. 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
2: Tous les 4 ans, la Coupe du Monde emmène avec elle son lot de joie, de spectacles, mais également de surprises. Justement, l'édition de 1954 en Suisse semblait avide de surprises quant au nom du vainqueur du magnifique trophée doré. Tout le monde a en bouche et en tête le nom Hongrie. Ce n'est pas seulement parce qu'elle était finaliste en 1938, mais plutôt par sa période pré-Coupe du Monde. En effet, les Magyars sont devenus champions olympiques à Stockholm en 1952, et jusqu'à leur arrivée sur le sol helvétique, ils étaient invincibles depuis 4 ans, avec 23 victoires pour 27 matchs joués. Une telle domination à la veille de la compétition de 54 qui fait peur à de nombreux coachs. L'ex-sélectionneur de l'Italie, champion du monde en 38, Vittorio Pozzo, déclara même que ce n'est pas la peine d'organiser le mondial, on connaît déjà le champion. Il faut dire que la sélection hongroise est scintillante avec une des plus belles lignes d'attaque du siècle, Puskás, Kuksis, Szibor ou encore Itek Kuti. En juillet 1954 commence alors le mondial en Suisse. Au premier tour, sans coup férir, les hommes de Gustav Sebes, l'entraîneur hongrois, afflige un cinglant 9-0 à la Corée du Sud, suivi d'un 8-3 à l'Allemagne. À la suite de cette rencontre, l'équipe perd leur pilier, Kuksis, à cause d'un tacle trop viril et d'une cheville hors service. La balade se poursuit néanmoins, en quart de finale face aux Brésiliens avec une victoire 4-2, une demi-finale âprement disputée face aux tenants du titre uruguayen jusqu'aux prolongations. Le 4 juillet, jour de finale à Berne, les Hongrois affrontaient à nouveau les Allemands, menant facilement au bout de 8 minutes de jeu, 2-0, et malgré une entente collective exceptionnelle, une maîtrise fantastique et le retour de leur clé de voûte Puskás, les Hongrois voient le trophée leur échapper. L'Allemagne l'emporte 3-2, et par la même occasion s'empare de la coupe. Cette défaite hongroise est une cicatrice à jamais ouverte pour le peuple de Hongrie, à jamais maudite. 2 finales disputées, 2 finales perdues. Malgré un renouvellement de très bons joueurs, les magiques Magyars ne reviendront plus à un tel niveau de compétition en Coupe du Monde.
3: Allez, on se donne rendez-vous demain pour d'autres histoires d'un jour avec Mémoire Sport.
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1: 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Départ de Berck à 17h. 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
1: Des étoiles plein les yeux, tout l'été sur RVM, on remonte le temps à la conquête de la Lune. Ça s'est passé un 20 juillet 1969, l'homme marche sur la Lune. Conquérir l'espace, une volonté humaine. D'un nature curieux et dominant, les hommes cherchent à apprivoiser leur environnement. La conquête de l'espace, elle, doit nécessairement être replacée dans le contexte de guerre froide, de la course à l'armement entre l'Union soviétique et les États-Unis et de la puissance qui dominera le ciel. Pour comprendre le premier pas d'un terrien sur notre satellite, il faut remonter plus de 10 ans en avant. Le monde entier s'émeut alors en octobre 1957 lorsque l'URSS envoie le premier satellite dans l'espace. Sputnik 1 est placé en orbite autour de la Terre. Le 12 avril 1961, rebelote, les soviétiques consolident leur avance en envoyant le premier homme hors de l'atmosphère, Yuri Gagarin. Pour les Américains et l'Occident, la domination du cosmos par l'ennemi juré est un danger et surtout une humiliation technique, militaire et politique, alors que la doctrine capitaliste revendique le progrès technologique. La réaction ne se fera pas attendre. En mai 1962, le président américain John Fitzgerald Kennedy, après son échec militaire dans l'opération de la baie des cochons à Cuba, prend un engagement devant le Congrès. Les États-Unis enverront le premier homme sur la Lune. Pour cela, il va s'appuyer sur la NASA, créée quelques années plus tôt. Elle va mobiliser près de 400 000 personnes et 25 milliards de dollars pour réaliser cette promesse. Mentionnons quand même que l'inventeur de la fusée américaine n'est autre que Von Braun, un scientifique nazi. La mission Apollo 11 débute donc le 16 juillet avec un lancement réussi depuis Cap Canaveral, 4 jours avant le premier pas sur le sol lunaire. En orbite à 190 km de la Terre, le vaisseau spatial ajuste sa trajectoire et se dirige vers sa destination finale avec ses 3 hommes d'équipage à la vitesse de 39 030 km par heure. Arrivé au-dessus de son objectif, le module lunaire, le LEM, se détache de la capsule et descend vers la Lune pour se poser dans une zone nommée la mer de la tranquillité. Pour l'anecdote, Neil Armstrong aurait coupé le pilote automatique lors de l'atterrissage, plaçant le module sur une zone instable. Il aurait repris les commandes en manuel avant de sortir le premier sur notre satellite naturel. À 3h56, dans la nuit du 20 au 21 juillet 1969, Neil Armstrong met son pied gauche sur la Lune. Pourquoi lui et pas Edwin Buzz Aldrin? Pour la symbolique, c'est un civil et non un militaire. Un demi-milliard d'êtres humains suivent son exploit en temps réel ou presque à la télé. L'astronaute déclare alors « C'est un petit pas pour l'homme, mais un grand pas pour l'humanité. » Précisons que cette petite phrase devenue célèbre avait été validée avant par la NASA. Son collègue Edwin Buzz Aldrin le rejoint, les deux hommes prennent des photos et ramassent des échantillons de roches, 21,7 kg au total. Les deux hommes restent seulement 2h30 sur la Lune avant de repartir. Ils rejoignent l'astronaute Michael Collins, resté en orbite dans le vaisseau au-dessus de leur tête. C'est le troisième membre de l'équipage oublié des manuels d'histoire. 8 jours plus tard, les astronautes entrent dans l'atmosphère terrestre sans encombre. La prouesse est immense. Par la suite, 5 missions Apollo vers la Lune vont succéder à celle-ci, affirmant la suprématie américaine sur l'espace.

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0: 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Au programme, structure gonflable, stand de maquillage, pêche au canard, animations diverses et bonne humeur. Alors venez en famille pour passer un moment agréable autour des différents stand. Venez participer au jeu et profitez de la buvette. Ce sera ouvert à tous donc jeudi 30 juillet.
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1: Préparez-vous à vivre un été festif à Villers-Cotterêts. 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Venez profiter de moments de détente, de jeu et de convivialité cet été à Villers-Plage. 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
5: Tous les 4 ans, la Coupe du Monde emmène avec elle son lot de joie, de spectacles, mais également de surprises. Justement, l'édition de 1954 en Suisse semblait avide de surprises quant au nom du vainqueur du magnifique trophée doré. Tout le monde a en bouche et en tête le nom Hongrie. Ce n'est pas seulement parce qu'elle était finaliste en 1938, mais plutôt par sa période pré-Coupe du Monde. En effet, les Magyars sont devenus champions olympiques à Stockholm en 1952, et jusqu'à leur arrivée sur le sol helvétique, ils étaient invincibles depuis 4 ans, avec 23 victoires pour 27 matchs joués. Une telle domination à la veille de la compétition de 54 qui fait peur à de nombreux coachs. L'ex-sélectionneur de l'Italie, champion du monde en 38, Vittorio Pozzo, déclara même que ce n'est pas la peine d'organiser le mondial, on connaît déjà le champion. Il faut dire que la sélection hongroise est scintillante avec une des plus belles lignes d'attaque du siècle, Puskás, Kuksis, Szibor ou encore Itek Kuti. En juillet 1954 commence alors le mondial en Suisse. Au premier tour, sans coup férir, les hommes de Gustav Sebes, l'entraîneur hongrois, afflige un cinglant 9-0 à la Corée du Sud, suivi d'un 8-3 à l'Allemagne. À la suite de cette rencontre, l'équipe perd leur pilier, Kuksis, à cause d'un tacle trop viril et d'une cheville hors service. La balade se poursuit néanmoins en quart de finale face aux Brésiliens avec une victoire 4 buts à 2, une demi-finale âprement disputée face aux tenants du titre uruguayen jusqu'aux prolongations. Le 4 juillet, jour de finale à Berne, les Hongrois affrontaient à nouveau les Allemands, menant facilement au bout de 8 minutes de jeu 2 buts à 0 et malgré une entente collective exceptionnelle, une maîtrise fantastique et le retour de leur clé de voûte Puskás, les Hongrois voient le trophée leur échapper. L'Allemagne l'emporte 3-2 et par la même occasion s'empare de la coupe. Cette défaite hongroise est une cicatrice à jamais ouverte pour le peuple de Hongrie, à jamais maudite. 2 finales disputées, 2 finales perdues. Malgré un renouvellement de très bons joueurs, les magiques Magyars ne reviendront plus à un tel niveau de compétition en Coupe du Monde. Allez, on se donne rendez-vous demain pour d'autres histoires d'un jour avec Mémoire Sport.
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2: Avoir du culot, avoir du toupet sont deux expressions auriculaires aux significations identiques, mais aux origines assez éloignées l'une de l'autre, et pour cause, le cul pour l'une et la tête pour l'autre. Et avant de mettre en lumière ces parenthèses anatomiques, fixons la signification. Avoir du culot ou du toupet, c'est avoir de l'aplomb, une audace excessive voisine de l'effronterie. Être sans gêne, outrecuidant, agir sans vergogne, mais aussi avoir du courage, de la bravoure ou de la hardiesse. Le culot peut être fameux, fier, on peut se le payer pour les avoir tous. Et quand on en a, on est culotté. Mais il y a culotté et culotté. Il y a celui qui pourrait se chanter sur l'air du bon roi Dagobert, qui a plus à voir avec la culotte qu'avec le culot, malgré que l'un et l'autre soient issus du même cul. Ce qui ne répond pas à la question de savoir d'où vient cette expression « avoir du culot ». La première origine que nous évoquerons peut provenir de la culotte. En effet, celui qui est culotté est celui qui porte la culotte ou est à même de la porter. C'est celui, à l'image de l'homme du XVIIIe siècle, le premier à s'en vêtir littéralement, qui exerce et impose une autorité sans partage dans un couple. Ainsi culotté, l'homme assuré de sa légitimité à commander peut se permettre d'agir sans vergogne. Seconde hypothèse, plus convaincante, selon certains, le mot désignait dès le XIIIe siècle la partie inférieure d'un objet. Le socle, le fait d'en être pourvu, confère une bonne assise et aide à ne pas perdre l'équilibre. Il donne de l'aplomb, en quelque sorte façon très voisine d'exprimer l'assurance excessive, voire l'effronterie. Mais pour d'autres, que cette seconde interprétation fait littéralement fumer, il s'agirait bien plutôt du culot de la pipe, thèse défendue par le journaliste et écrivain Alfred Delvaux dans son dictionnaire de la langue verte de 1867, le culotté serait celui qui est aguerri, rompu au mal et à la misère, comme une pipe qui aurait beaucoup trop servi. Là, mon auriculaire trouve l'argument un peu fumeux, non d'une pipe. Après avoir fait le tour de culotté et attribut du sujet, faisons un détour par culotté ER, un verbe issu du milieu sportif. Lorsqu'en sport d'équipe, l'on marque un joueur à la culotte, on le surveille, on l'empêche d'agir en le suivant de très très près, au point d'avoir ses yeux collés à sa culotte. C'est l'action de culotter, signification finalement très éloignée du sens d'audace ou d'effronterie. D'aucuns, sans doute, jugeront ces étymologies tirées par les cheveux, mais finalement moins que celles de l'allocution synonyme « avoir du toupet », hérité des bravi, ces tueurs à gages italiens au XVIe siècle, qui, pour ne pas être reconnus quand ils perpétraient leurs crimes, rabattaient sur leur visage une grosse tresse de cheveux, une touffe ou topet, qu'ils se laissaient pousser à l'instar de la cagoule casquette capuche d'aujourd'hui, ce qui leur permettait, entre autres, de ne pas avoir froid aux yeux au sens propre du moins, car au figuré, il est à craindre que ces yeux-là ne nous ramènent à la case trou de balle. Il est bien connu que l'œil a toujours désigné l'anus en argot, avec plus ou moins de fondement, j'en conviens. Et quand on sait que dans le langage des brigands du XIXe siècle, avoir froid au cul, c'était avoir peur. Vous m'avez suivi ? Pas besoin de bigoudi, la boucle est bouclée. Décidément, ces expressions argotiques posent problème. Car si j'ai bien compris, pour le fameux brigand, avoir chaud aux fesses pourrait lui donner froid au cul.

Je suis un de ceux qui voyagent, toujours sur le même nuage. Je suis le voyageur immobile, le funambule sans son fil. Le gosse qui se sauve du carnage, à cheval sur son livre d'images. Le voyageur un peu crédule, le baladin du crépuscule. Comme le hibou qui sort du nid, je n'aime pas le jour, je préfère la nuit. La nuit c'est la tranquillité, la moitié des cons sont couchés. 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
1: Bienvenue dans les Hauts-de-France. Voici un reportage réalisé par une radio associative de la région.
2: Un bourdonnement d'insectes, un cri de poule d'eau démarrée ou de pique et pêche, le vent dans les branches, le bruit de l'eau d'une mare ou d'une rivière, la pulsation de l'écorce d'un arbre centenaire. Voilà la matière sonore qui compose le nouvel album de la mécanique des sons, intitulé « Musique pour plantes et âmes sensibles », sorti fin mai sous forme de livre CD. L'artiste sonore à l'origine du projet, Jérôme Bailly, parcourt les coins de nature de notre région pour enregistrer la faune, la flore, les minéraux qui nous entourent. Un travail de montage et de mixage permet la création de 5 morceaux rythmés ou planants à écouter sans modération. Comme « Ode aux fleurs », le premier morceau de l'album que nous entendons ici. Jérôme Bailly nous en dit plus sur son activité d'artiste sonore au sein de la mécanique des sons.
3: Effectivement, la mécanique des sons, au début, je faisais beaucoup de créations radiophoniques, même de documentaires radio et beaucoup de prises de sons. Et je me suis spécialisé un peu dans le paysage sonore au fur et à mesure. Et maintenant, je propose vraiment ça, des paysages sonores, donc là, que du son d'un lieu, par exemple, avec bien sûr pas mal de montage et des morceaux choisis. Hein. Je peux enregistrer quelquefois plusieurs jours sur un lieu pour en tirer 5 minutes à la fin, que j'aime beaucoup ça, en fait, faire parler, raconter quelque chose rien qu'avec le son, un lieu, raconter un lieu. Et j'aime beaucoup la musique aussi, donc mes créations, c'est un mélange de paysages sonores et de compositions musicales que je fais depuis quelques années. Et sur scène, en live, on va dire, je propose sous la forme de sieste musicale. Donc voilà, depuis Mécanique des sons, ça fait depuis 2016 que ça tourne officiellement, et puis depuis après Covid, ou 2020. 21 où vraiment je fais des compositions musicales et sonores.
2: Tu dis dans la présentation de cet album que les plantes sont sensibles à la musique et en particulier aux ondes sonores. Tu proposes beaucoup de paysages sonores, ça veut dire aller en pleine nature, prendre du son, voilà. Comment tu fais pour collecter tous ces sons ?
3: Oui, en pleine nature, mais pas que. Ça peut être dans des lieux industriels, par exemple, ou en ville, hein, milieu urbain, même si je préfère vraiment la nature. C'est pour ça que là, je voulais un album consacré à ça, aux plantes. Et donc, pour ma façon de faire, après, je parlerai un peu des musiques des plantes, la sensibilité. Mais en fait, voilà, j'ai des micros sensibles, donc j'ai des tout types de micros. Hein, j'ai une panoplie maintenant de matériel. Et donc, je vais dans des lieux, je choisis un lieu, que ce soit dans des marais, par exemple, de la Sensée, ou dans un parc, et puis je vais enregistrer pendant plusieurs heures, quitte à revenir pour réenregistrer, parce que malheureusement, le jour-là, il y a une tondeuse, il y a toujours des contraintes, il y a toujours ce que j'appelle la pollution sonore, donc, ou des avions, ou un tracteur, ou des voitures, des motos, enfin, il y a plein de choses, en fait.
2: Tu as l'activité humaine.
3: L'activité humaine, oui, et notamment tout ce qui est travaux de jardin, les tondeuses, les souffleurs, tout ça, ça pollue la prise de son, donc des fois, il faut attendre, il faut revenir. Donc une fois que j'ai récolté cette matière-là, là je vais les trier et puis les monter sur ordinateur, donc comme on monte un podcast ou une interview, mais là qu'avec du son. Et par la suite, ou alors même en amont, je compose des mélodies musicales. Il y a des soirs où je vais vraiment être sur ordinateur à chercher des petites mélodies, des choses qui me plaisent, et à faire aussi ce qu'on appelle du design sonore, donc transformer des sons, et notamment les sons d'ambiance que j'ai, pouvoir les boucler, pouvoir en faire d'autres textures sonores avec des choses un peu plus techniques qui s'appellent par exemple la synthèse granulaire, c'est-à-dire qu'on va reprendre un son et on va réexploiter les grains sonores pour en refaire des textures comme on entend un peu plus dans les morceaux ambiantes de l'album. Hein. Et donc là, je vais avoir pas mal d'éléments sonores un peu à part au départ, et de temps en temps, je vais me dire, tiens, ça pourrait être bien, cette petite mélodie que j'ai fait là, avec ce paysage sonore. Donc je vais faire un mélange des deux, et que je vois, c'est même des sons de plusieurs endroits. C'est pour ça que c'est suite à des demandes que j'ai mis dans l'album, hein, dans le livre, les endroits où sont faites les prises de son. parce que justement on voit qu'il y a plusieurs endroits et notamment sur l'eau, voilà, je recrée des sortes de paysages sonores et musicaux fictifs quoi, finalement à partir de plusieurs lieux de prise de son.

0: Et pour ta question sur la sensibilité des plantes, en fait, c'est des études scientifiques qui montrent aujourd'hui que les plantes sont sensibles à la musique. Il y a même des expériences un peu loufoques, je crois, en Norvège ou aux Pays-Bas, c'est aux Pays-Bas, où ils font écouter du Rammstein à des pousses, je ne sais plus quoi, à des plants, pour qu'ils poussent mieux. Et apparemment, c'est prouvé qu'ils poussent mieux avec certains types de musique, certaines fréquences sonores. Il s'agit de fréquences, en fait. Et notamment, là, durant les siestes musicales, je fais écouter les plantes, et pendant les ateliers aussi, la musique des plantes, on branche des capteurs sur les plantes. Et grâce à ces capteurs, un petit appareil, ça permet de capter les fréquences bioacoustiques de la plante avec la photosynthèse. Il capte les fréquences et ça les change en notes de musique. Donc on entend des petites mélodies aléatoires avec des instruments qu'on choisit dessus, hein, souvent les xylophones, des choses comme ça. Ça marche très très bien avec les vibraphones, mais on peut mettre de la voix dessus. C'est très rigolo, mais en même temps, c'est pas farfelu, c'est scientifiquement prouvé, quoi.
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3: Le morceau « Ce fragile géant » nous raconte l'histoire d'un arbre robinier qui ne s'est pas laissé abattre.
0: C'est vraiment un arbre qui est plus que centenaire, va même à quasi 200 ans, et qui a failli être abattu. Et les habitants se sont mobilisés pour le garder. Voilà, et finalement, c'est intéressant parce que j'ai pu enregistrer un habitant, enfin justement, qui a fait en sorte que l'arbre soit préservé. Et c'est un peu expérimental, mais là, vraiment, j'ai branché les capteurs là, dont je parlais sur cet arbre, les éléments qui sont avec l'arbre, le lierre, par exemple, l'écorce, les champignons, etc. Donc c'est assez intéressant aussi.
3: Et donc tu le disais au début, mais peut-être préciser, donc quand tu as toute cette matière sonore, après c'est quand même toi qui décides le rythme que ça va donner.
0: Oui, c'est ça. En fait, il y a énormément de compositions aussi, je disais, de design sonore, où je vais aller, on va essayer de voir comment ça peut sonner quand même. Et j'ai fait moi-même le mixage sonore aussi à la fin, ce qui n'est pas évident. Mais là, le mastering a été fait à Audioblend à Roubaix, mais c'est moi qui ai fait tout le mixage audio aussi. Donc c'est intéressant que je puisse le faire, d'habitude je ne le faisais pas, parce que ça permet à faire des choix artistiques justement là, à ce moment-là, de me dire bah, tiens, je vais entendre plus tel instrument, telle texture sonore.
3: Parle de son, je souhaiterais maintenant qu'on parle d'image, puisque nous sommes également en contact avec Luc-Marie Martin, qui t'a accompagné sur ce projet. Merci d'être avec nous donc à distance. Toi, tu es photographe, et alors effectivement, je tiens dans les mains votre livret qui accompagnera le CD. C'est magnifique, c'est-à-dire que l'objet livré en lui-même est très beau, le papier est épais, glacé, avec même du relief, et les photos, donc des photos de nature, sont assez exceptionnelles. Et donc c'est toi, Luc, qui a fait tout ce travail photographique. Est-ce que tu peux peut-être nous parler de cette collaboration? Comment t'en es venu à travailler sur ce projet-là? Qu'est-ce qui t'a donné envie de faire des photos pour ce projet? Est-ce que à la base, ce qui concerne la nature, c'est quelque chose qui t'attire?
4: J'ai rencontré Jérôme il y a environ 4 ans et j'ai trouvé son projet particulièrement intéressant. D'autant plus que, à mon niveau, c'est vrai que je fais de la photo depuis un certain temps aussi. Et je trouvais justement qu'il pouvait y avoir une dimension sonore, musicale, qui rajouterait une certaine profondeur à mes propres recherches. Enfin, finalement, il s'agit d'une sorte d'accord entre nous qui se fait de manière assez naturelle, où j'essaye d'accompagner Jérôme par rapport aux morceaux qu'il compose. Et donc j'essaie de trouver des correspondances et des contreparties visuelles pour renforcer peut-être l'expérience de celui qui vient au contact de nos créations. Par exemple, pour cet album-ci, il m'avait indiqué qu'il cherchait quelque chose de très coloré, très dynamique au niveau des couleurs. Et donc je vais piocher parfois dans des photos déjà existantes parce que je trouve qu'elles correspondent bien avec les thèmes qu'il essaye de mettre en place. Et ça m'arrive aussi d'aller à des endroits précis pour faire des photos. C'était le cas pour l'album précédent qui s'appelle Echo, où je me souviens que Jérôme tenait à ce qu'il y ait des images de flamants roses. Je suis de Saint-Amand-les-Eaux, dans les Hauts-de-France, donc il n'y a pas beaucoup de flamants roses par chez moi, et je me suis déplacé finalement en Normandie pour en trouver au parc de Claire, avec grand bonheur finalement.
3: Et pour le dernier titre, on parlait tout à l'heure avec Jérôme, le fragile géant, donc ce robinier qui a été menacé d'abattage. Est-ce que tu es venu spécifiquement prendre une photo de ce robinier-là?
4: Tout à fait, avec Jérôme. J'ai pris mon petit baluchon et mon matos photo et on est parti. Enfin, je suis parti pour le rejoindre sur place et prendre différents clichés de cet arbre.
5: Le bruit de la musique, le bruit des fleurs.
0: En fait, l'album Echo, j'avais fait 100 CD et puis finalement, j'ai remarqué que le CD n'est pas mort. Tout le monde voulait quand même avoir le livre CD. Donc là, il y aura directement le CD dedans, dans ce petit livre.
3: Et oui, nous avons encore nos petits posts
0: oui.
3: Avec lecteur CD.
0: C'est important, le côté physique, on se rend compte, même le vinyle, il y a un regain, mais c'est avant tout, même pas forcément l'écoute, et on peut discuter hein, là-dessus de la qualité d'écoute, etc. Mais c'est aussi avoir l'objet et de ne pas avoir tout en numérique, tout numérisé, mais avoir aussi chez soi l'objet, de pouvoir le feuilleter de temps en temps, etc.
3: Musique pour plantes et âmes sensibles, le dernier album de la mécanique des sons est sorti fin mai en livre CD et courant juin en vinyle. Retrouvez toutes les infos sur le site internet mécaniquedessons.com. Merci à Jérôme Bailly et Luc-Marie Martin de Diagonal Horizon. Ce reportage a été réalisé par Elsa pour Micro Rebelle.
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1: Alors, il n'y a pas de bagarre dans les bus parfois?
2: Non, dans les bus, non. Franchement, tout le monde est chaud, mais il n'y a pas d'embrouille. 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
1: Pourquoi on me dit que c'est dangereux alors?
2: 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Non, Marseille, c'est trop cool. C'est pas Paris, Marseille. 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

0: les bas-fonds rêvent des fonds du FMI, mais au fond, on sait que les familles sont souvent proches du RMI. 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

0: Bonjour,
1: Joël du fil d'Ariane, toujours très très heureuse de vous retrouver. Alors pour finir cette année 2024, j'ai choisi le livre 13 à table pour les restaurants du cœur et donc deux nouvelles, l'une de Raphaël Giordano et l'autre de Christian Jacques. La première, elle va nous conter la vie d'un naviboteliste, Roger, qui s'est enfermé dans son chagrin, mais qui va se laisser séduire par une petite fille. Et puis l'autre nouvelle de Christian Jacques va nous emmener en Égypte, où vous allez voir un géographe et tomber amoureux d'une maison. Bonne écoute! Première nouvelle. Roger revient de sa courte balade matinale, toujours la même, sans jamais trop s'éloigner du centre-ville. Juste le petit tour nécessaire pour acheter des vivres, le minimum. Du pain, quelques boîtes de conserve, du prêt à réchauffer, cassoulet, choucroute, du froid aussi, encore mieux. Encore moins d'efforts à fournir avec les sardines et les anchois à l'huile. Il déteste les laitages, mais il lui arrive de prendre plaisir avec un morceau de camembert. Pour les légumes, c'est trop lui demander. Pour ça, il a de la chance. Marcel lui apporte de la soupe régulièrement. Lui, il ne veut voir personne. Mais pour elle, il fait une exception. Il ne veut pas s'avouer qu'au fond, il l'aime bien. Lui qui s'est juré de n'aimer plus personne. Elle est bénévole à la paroisse. Elle est si âgée qu'elle n'a plus d'âge. Ça le touche d'imaginer ses vieilles mains fripées aux doigts noueux pelés et couper pour lui tous ses légumes. Les mettre à cuire, les mixer. Y adjoindre une once de crème pour l'onctuosité. Comme si la douceur venait de la crème. Cette dame a la bonté de ceux qui n'attendent rien en retour. Et sa soupe n'a pas le goût âcre de la mauvaise charité qui donne honte de soi à celui qui la reçoit. Ce potage goûteux a les saveurs oubliées de l'enfance, quand la mère met de l'amour dans les plats pour nourrir le cœur et l'âme autant que le ventre. La brave Marcel s'inquiète pour lui. Il le voit dans ses vieux œufs, attaché par la cataracte qui le fixe comme en attendant un miracle. Qu'il arrête donc de s'enfermer, de se couper du monde comme ça. Elle l'a connu en culotte courte, à tous les âges de la vie. Pourtant, depuis le drame, elle ne le reconnaît plus. Le monde de Roger s'est rétréci comme peau de chagrin. Tel est son désir, à lui qui ne désire plus rien. Être seul avec sa douleur. La vieille dame s'indigne. Il est bien trop jeune pour s'enterrer vivant dans son atelier. De nos jours, 50 ans, mais c'est le bel âge. Et s'il prenait un peu soin de lui, Roger serait encore bel homme. Mais rien n'y fait. Roger se carapate dans son atelier. Sa vie prend l'eau. Et il écope comme il peut l'amertume et les écumes de ses afflictions. Roger et naviboteliste à Lokirek, jolie presqu'île du Finistère. Cet art est né vers la fin du 19e. Les marins des longs courriers cherchaient un moyen de mettre à profit leur moment de liberté en s'occupant les mains. En d'autres termes, ils meublaient l'ennui. C'est ainsi qu'ils ont commencé à reproduire des bateaux avant de les introduire à l'intérieur d'anciennes bouteilles. Roger, lui, s'est lancé à corps perdu dans cette activité il y a 10 ans, à la mort de sa femme, emporté bêtement par une vague sur la corniche, un jour de gros temps, comme s'il y avait une manière intelligente de mourir. Elle venait d'avoir 40 ans. Elle en paraissait 30, avec ses joues pleines et rondes qui appelaient les baisers, ses taches de rougeur moqueuses, qu'elle semblait s'être amusée à dessiner en grattant une brosse à dents pour projeter des gouttelettes d'encre brune. Sans parler de ses yeux espiègles, qui savaient si bien le piéger dans ses affectueux filets, et de sa joie de vivre si effervescente qu'on aurait pu s'attendre à trouver des petites bulles pétillantes dans ses veines. Et ses lèvres ourlées, ses lèvres apêchées, ses lèvres d'âpre rouge interdites à tout autre que lui, étendard de sa féminité, qui faisait nager ses sens en eau trouble même après tant d'années. Ils avaient tout essayé pour avoir un enfant, son Amélie et lui. Un vrai parcours du combattant, PMA, FIV. Autant d'acroniques barbares pour décrire une expérience tout aussi barbare. Longue, éprouvante, démoralisante, et qui s'est soldée par un échec. Et maintenant, Amélie est partie, sans rien laisser derrière elle.

fois, il a eu envie de mettre les voiles, lui aussi. Plus simple à dire qu'à faire. Une fois, il a regardé d'un peu trop près la falaise du corbeau. Il a avancé un pied dans le vide. La déferlante de vagues déchaînées, se fracassant en contrebas sur les rochers, ressemblait au croc acéré d'un démon des abysses. Il en a encore des sueurs froides. Ce jour-là, le vertige l'a saisi à la gorge et l'a projeté au sol, prostré et tremblant de la tête aux pieds. Il a compris qu'il n'arriverait pas à en finir. À croire que la vie veut s'amuser encore un peu, à le mettre à l'épreuve. Une éternité de minutes le sépare de la délivrance pour enfin retrouver son Amélie au paradis. Son quotidien sans le renfermer, coincé entre les quatre murs de son atelier, et lui-même finit par ressembler à ces figurines emprisonnées à l'intérieur des carafes de verre. Ça prend tellement de temps de mettre ses maquettes en bouteille. Ça tombe bien, c'est la seule chose qu'il a encore envie de la force de la faire, tuer le temps. Conserver ses navires miniatures en vase clos, en attendant qu'on le mette en boîte lui aussi, un jour prochain. L'ironie morbide lui fait grincer des dents. Il doit se résoudre à prendre son mal en patience. Parfois il les boit, ces foutues bouteilles. Il s'offre ainsi quelques heures de répit. Mais comme toute anesthésie, les réveils sont douloureux. La colle a l'inconvénient de faire trembler les mains. Pas très recommandable pour un avis botelliste. Si les bateaux en bouteille ne sont pas parfaitement construits, il ne peut pas les vendre. Et il ne peut se permettre de perdre son seul moyen de subsistance. Alors il se prive aussi de ce petit plaisir pour se garantir au moins une vie décente. Il ne se sent pas de rajouter à sa détresse l'immense désarroi d'une vie de pauvre air. Depuis qu'il n'a plus son âme sœur à ses côtés, tout s'est figé. Lui aussi s'est figé. Il ne veut plus avoir affaire au monde des humains. Il a toujours trouvé que les objets avaient une âme. Les objets, c'est drôlement rassurant. Ils restent auprès de vous jusqu'au bout. Ils ne vous abandonnent pas en cours de route. De temps en temps, un brocanteur qui lui a mis de côté quelques spécimens rares de flacons passe en ville. Alors, pendant de brefs instants, des éclairs fugaces de ce qui s'apparente à une joie sourde dansent dans ses yeux. Rideaux trop vite refermés. Les prunelles se rembrunissent vite. Un jour qu'il s'est affairé à l'insertion complexe d'un quatre-mâts en plusieurs morceaux, Marcel fait irruption sans frapper dans son atelier de plein pied sur la rue pavée. « Roger ! Lève un peu le nez, deux secondes, j'ai hâte de parler. » L'homme ne bronche pas et émet quelques borgnes de contrariété d'être ainsi dérangé dans son labeur. « Tu m'écoutes. Il y a une dame qui va passer à l'atelier dans l'après-midi. Je lui ai dit qu'elle pouvait. » « Qu'elle pouvait quoi ?»« Venir te voir pour un travail. » « Je cherche pas de travail. » « Joue pas sur les mots, Roger. » C'est une demande un peu particulière. Une commande de navire rare ? Ah, pas tout à fait. Elle s'expliquera ça tout à l'heure. Je voulais juste te prévenir que tu auras de la visite. La vieille dame s'enfuit à toutes jambes. Ce qui n'est pas sans lui demander un certain effort, au vu de son arthrite, avant que la mauvaise humeur de Roger ne la rattrape. Il a bien aimé Marcel, mais il lui en veut lui ramener des gens. Il a pourtant été clair, il ne veut voir personne. Il déjeune de raviolis en boîte, puis se remet à son ouvrage. Les heures passent, sans qu'il relâche son attention. Les grandes voiles de ce modèle lui donnent du fil à retordre, et il est si concentré qu'il n'entend pas frapper. Une femme entre timidement. « Monsieur ?» Rien. Elle s'approche. Il appelle plus fort.

0: Roger sursaute et la pince lâche le délicat morceau de coque qui se perd à l'intérieur de la bouteille. Il jure. Elle se raidit. « Qu'est-ce que vous voulez » aboie-t-il.
1: « C'est Marcel qui m'a conseillé de venir vous voir. »«
0: C'est pourquoi ?»
1: Il la dévisage durement,
0: jusqu'à voir tressaillir les traits tristes et cependant gracieux de son improbable visiteuse. « Marcel m'a dit que vous étiez un bricoleur hors pair. »
1: Le mot « bricoleur » lui arrache un sourire narquois.
0: « Ah oui ?» Bricoleur, c'est comme ça qu'elle me présente.
1: C'est pour l'anniversaire de ma petite fille. Elle va avoir 8 ans et...
0: Elle veut un bateau en bouteille, c'est ça?
1: Pas exactement.
0: Son rêve, ce serait que vous lui construisiez le plus beau des cerfs-volants.
1: Je fabrique pas ça. Le refus est sans appel.
0: La femme rassemble son courage et ses mains se joignent en une supplique muette pour le convaincre.
1: Je sais bien que ce n'est pas vraiment votre spécialité, mais vous êtes si habile de vos mains et un cerf-volant. Qu'est-ce d'autre que quelques baguettes de bois, des bouts de voile et du fil comme pour vos maquettes?
0: Pourquoi vous n'allez pas en acheter un à la boutique de souvenirs du coin?
1: Ben, ils en vendent avec des miquets et des abeilles.
0: Le ton goguenard n'échappe pas à la dame. Ma petite fille veut absolument un modèle unique au monde, et fait main.
1: Mais elle serait pas un peu capricieuse, votre gamine?
0: Elle vient de perdre son père.
1: Roger en oublie de parler.
0: Un ange passe avant qu'il ne reprenne ses esprits.
1: Oh, écoutez, je vous comprends.
0: Mais je ne fais pas ça. Je suis désolée. J'ai déjà beaucoup de travail.
1: Les yeux de la femme trahissent sa déception. Pourtant, elle n'insiste pas. Il se remet à sa tâche et entend juste le carillon de l'entrée tintinabuler après le départ de l'importune.
0: Bon vent, lâche-t-il, avec une aigreur teintée malgré tout de quelques remords.
1: Le lendemain, tandis que Roger s'affaire à passer un coup de balai dans l'atelier, il aperçoit la silhouette de la femme s'arrêter devant sa porte vitrée et perdue dans ses jupes, une gamine échevelée aux yeux immenses d'un noir hagard qui le fixe. Mère et fille le toisent sans pénétrer dans l'atelier.
0: Roger se tient immobile lui aussi, le souffle court.
1: Qu'est-ce qu'elles viennent faire ici, ces deux-là?
0: N'a-t-il pas été assez clair la veille?
1: Il ne prend pas les commandes spéciales.
0: Tout ce qu'il veut, c'est avoir la paix.
1: Maintenant, il craint qu'elle ne pénètre de force dans son antre et que la mère ne lui inflige une longue tirade pressante et oppressante pour obtenir gain de cause.
0: Hors de question!
1: Alors qu'il s'apprête à sauter lâchement sur le verrou de l'atelier pour en interdire l'accès, la fillette s'accroupit pour glisser une enveloppe sous la porte. Puis, sa petite main se glisse dans celle de sa maman et leurs silhouettes s'éloignent sans un bruit, comme des ombres prêtes à s'évanouir dans les brumes marines. Contrarié, il met plusieurs minutes avant de s'approcher du pli. La curiosité finit par l'emporter. Il tâte le contenu pour tenter de deviner ce qu'elle peut bien contenir. Il sent une épaisseur matelassée et rectangulaire. Il décachette l'enveloppe. Une liasse de billets lui tombe dans les mains, ce qui a le don de le mettre aussitôt hors de lui. Pour qui le prenait-elle? Il peste à deux doigts de tout jeter à la poubelle lorsqu'il se rend compte qu'une feuille de papier est coincée à l'intérieur. Il la retire, la déplie et, bouche bée, découvre une écriture malhabile et un dessin d'enfant.
0: S'il te plaît, monsieur, fabrique-moi le plus beau des cerfs-volants avec tes plus belles voiles, ton meilleur bois et ton meilleur fil pour qu'il puisse voler jusqu'au ciel, dire bonjour à mon papa.
1: Roger se sent prise à la gorge. Les yeux lui piquent d'imaginer la gamine avec ce rêve plus grand qu'elle, puéril et déchirant. Puis non. Il ne veut pas de cette larme écrasée. Il refuse de céder à ce qui n'est ni plus ni moins qu'un chantage affectif. Il se répète en boucle l'argument, jusqu'à ce qu'il porte définitivement jusqu'à son cerveau. Le bouclier est bien en place. Il ne manquerait plus qu'il se mette à larmoigner. Il traîne déjà sa vie comme un fardeau. Il a en fait sorte de se rendre hermétique à toute émotion. Il a eu son compte. Il a mangé son pain noir pour toute une vie. Il n'a pas envie de partager celui des autres. La môme a une lubie, voilà tout. Elle serait tout aussi contente avec n'importe quel autre sort volant de supermarché. Il en voulait à Marcel de les avoir envoyés jusqu'à lui. Elle aurait dû savoir qu'il ne prendrait pas cette demande et générerait de la déception. Comme s'il n'avait pas déjà l'âme assez lourde. Demain, il irait rendre l'argent. La mère a indiqué son téléphone au dos de l'enveloppe. Voilà, la ligne de conduite est toute tracée. Cependant, la nuit est agitée de tergiversations. Au matin, il appelle la femme pour lui donner rendez-vous au café près de l'église. Elle le voit arriver de loin et lui adresse un timide sourire. Une éclaircie d'espoir sur son visage. Celui de Roger est illisible. D'un coup sec, il abat devant elle sur la table l'enveloppe pleine de billets. « Je ne veux pas de votre argent !» Elle pâlit, se décompose et sans attendre éructe des propos véhéments. « Je comprends surtout que vous n'avez même pas été touché par la demande de ma fille, ni par le temps qu'elle a passé pour écrire ces quelques lignes et vous faire ce destin alors qu'elle déteste dessiner. Mais je... Ne m'interrompez pas. Comment pouvez-vous rester insensible de la sorte? Vous n'avez donc vraiment pas de cœur? Marcel m'avait prévenu que vous étiez spécial. Elle ne croyait pas si bien dire. » Roger a l'impression qu'il ne pourra jamais endiguer le flot de paroles qui sort de sa bouche. Il n'a d'autre choix pour l'arrêter que de presser fermement sa main sur l'avant-bras de la femme. Le geste la surprend, si bien qu'elle se tait. Il se penche vers l'avant pour braquer sur elle un regard franc et perçant. Elle déglutit. Il détache ses mots avec un soin particulier. « J'ai dit que je ne voulais pas de votre argent. Ça ne veut pas dire que je n'ai pas créé le cerf-volant de votre petite. » La jeune veuve rougit et bafouille de confusion. « Je ne comprends pas. Vous voulez dire que vous acceptez de le réaliser? Mais pour rien? C'est bien ça. » Content de son petit effet, Roger desserre son étreinte sur l'avant-bras et cale son dos dans le fond de la chaise de bistrot. Il attend une réaction qui ne vient pas. « Vous étiez plus bavarde à l'instant. »« Oh, excusez-moi. Je ne sais plus quoi dire vraiment et c'est tellement gentil de votre part. Mais c'est trop. Je ne peux pas accepter. Arrêtez de minauder. Si je vous dis que ça me convient, c'est que ça me convient. J'attends pas de rond de jambe ni de remerciements. Si je le fais, c'est que j'ai mes raisons aussi. D'accord ?» Il sait se montrer convaincant. Elle capitule, trop heureuse d'imaginer le projet de sa fille se concrétiser. « Au fait, je m'appelle Charlotte et ma fille Amy. Venez toutes les deux à l'atelier demain. On fera la conception du cerf-volant ensemble. » Il se lève et s'en va en adressant à la jeune femme un simple signe de tête poli. Le lendemain, mère et fille sont au rendez-vous. La petite amie du haut de ses presque 8 ans sait parfaitement ce qu'elle veut. Roger sourit en son fort intérieur de son autorité naturelle. À 4 heures, Marcel les rejoint dans l'atelier. Elle guette Roger du coin de l'œil pour voir comment il se sent. Quelque chose brille dans son regard, éteint depuis si longtemps. Elle propose à Amy d'aller en ville avec elle acheter une crêpe pour le goûter. Restée seule, Roger offre une tasse de thé à Charlotte. Un acte de civilité revenu de nulle part, d'une époque heureuse et révolue. Elle ne refuse pas. Ils boivent le liquide brûlant en silence, à petites gorgées pudiques. L'intimité s'immisce entre eux sans qu'ils l'aient voulu. Sans doute l'effet de leur drame personnel qui les lie malgré eux.
0: Marcel m'a raconté que vous aviez perdu votre femme.
1: Pourquoi Marcel n'a pas tenu sa langue ?
0: Il acquiesce, mais ne répond rien. C'est si dur. Le papa d'Ami nous a quittés il y a bientôt un an. Mais on ne se remet toujours pas.
1: Et vous, ça fait longtemps ?
0: 10 ans, répond-il d'une voix blanche. Elle l'observe à la dérobée. Elle lit ses blessures dans chaque repli de son visage, les commissures de ses lèvres, les sillons creusés par le chagrin. Puis elle prononce cette phrase étrange.
1: Et vous savez, on est tous dans le même bateau.
0: Il la regarde interloqué.
1: Quel bateau ?
0: Et le bateau de l'existence, sourit-elle avec cet air entendu des vieux philosophes férus de métaphores.
1: Il traverse tantôt des mers d'huile, tantôt des mers déchaînées. Il nous berce ou tangue comme un beau diable. Mais ce qui est sûr, c'est qu'on est tous à bord. Et même si l'on rame, on est bien obligé d'avancer.
0: Son bon sens implacable le laisse sans voix.
1: « Parce que vous arrivez à aller de l'avant ?»
0: Marcel revient à ce moment-là avec Ami. La raison vivante pour aller de l'avant, comprend-il en regardant la bouche pleine de Nutella de la fillette. La gourmandise a chassé la gravité de son visage. Quelques jours après, le cerf-volant est prêt. Il attendra encore un peu. Puis arrive le jour J de l'anniversaire. Charlotte et Ami déboulent à l'atelier. Ils veulent entraîner Roger sur la plage pour étreiner le cadeau volant. Il ne veut pas. Il ne va plus jamais au bord de la mer. Charlotte s'approche de lui jusqu'à voir ses pupilles rétrécir.
1: « Mais vous voulez vraiment continuer à vivre comme un bigorneau dans sa coquille ?»«
0: Oui, se braque-t-il buté.
1: Ben vous allez finir comme vos modèles enfermés dans leur bocal. Ben tout pourri, tout moisi. »
0: « Ils sont pas pourris, mes bateaux » s'offusque-t-il. Elle sourit, contente de l'avoir forcé à réagir.
1: Elle explique à Ami que Roger ne peut pas venir.
0: La petite est déçue, mais s'éloigne en tenant fièrement son cerf-volant en forme d'oiseau de paradis. Sur la plage, Charlotte essaie de lancer l'aérodyne. En vain. Après 6 tentatives et 6 échecs, l'éclaircie sur le visage de la petite a disparu. Sa voix chevrotte et les larmes menacent. La déception est immense.
1: « Je voulais que papa puisse le voir, gémit-elle. »
0: La mère, mue par l'élan sauvage de réaliser le rêve de sa fille, essaie une ultime fois de projeter le cerf-volant dans les airs.
1: « C'est pas comme ça qu'il faut faire !» lance une voix derrière elle.
0: Roger est là. Il lui prend la ficelle des mains et rapidement, l'oiseau s'envole jusqu'aux cieux.
1: Ami tournoie sur elle-même, ivre de bonheur. « Papa, papa, je t'aime, papa !»
0: Charlotte, rayonnante, se tourne vers Roger et lui adresse un sourire qui le transperce. Roger chavire un court instant. Quelque chose lui a cogné le cœur. Une émotion peut-être, il ne sait plus très bien. C'était il y a longtemps.
1: C'est léger, léger. La joie comme un cerf-volant. Le désespéré lance des bouteilles à la mer pour tenter d'être secouru.
0: Roger et lui se contentaient d'y mettre des petits bateaux.
1: Et puis un jour l'espérance est venue frapper à sa porte et depuis lui dessine des lendemains, pleins de promesses.

0: Voici maintenant la deuxième nouvelle de Christian Jacques, la maison d'Orient. Un moment magique. Sans doute le plus magique que Marc, géographe spécialisé dans l'étude des principaux fleuves de la planète, avait déjà eu l'occasion de vivre de nombreuses fois et dont il ne se lassait pas. À l'approche du couchant, il descendit un escalier menant à la berge, se hâta de longer des bateaux amarrés et de gagner un quai isolé et dégagé. Il s'assit pour contempler le spectacle, qui ne durait pas longtemps, mais ne décevait jamais. Le soleil descendit rapidement, inondant le ciel d'une myriade de couleurs, allant du rouge intense à un doux orangé. Certaines nuances ne déployaient leurs enchantements que quelques secondes, attirant l'âme vers la paix de l'Occident, où cependant l'astre déclinant livrerait un féroce combat contre le dragon des ténèbres. En cas d'échec, la lumière ne renaîtrait pas. Voulant croire à cette victoire, Marc ne sombra pas dans la désespérance et se laissa absorber par sa magnificence de cette symphonie colorée que créait le ciel de Louxor. À cause des perturbations climatiques provoquées par la construction d'un monstre, le haut barrage d'Assouan, cette célébration cosmique n'était plus, comme naguère, tous les soirs au rendez-vous. Aussi convenait-il d'apprécier le miracle quand il se produisait, avec sa splendeur d'antan. Après avoir bourlingué sur tous les continents, le géographe en revenait toujours au Nil, ce fleuve unique, animé par une énergie divine, que les anciens comparaient à un jeune homme amoureux qui, lors de la crue, déposait sa semence sur les rives pour les féconder et rendre le pays prospère. Épuisé, le vieux soleil s'enfonça dans les profondeurs. Épuisé, Marc l'était également. La planète de son enfance ne ressemblait pas à un paradis peuplé de gens souriants et charitables. Mais la situation s'était considérablement aggravée. Expansion du fanatisme, guerre, atrocités en tout genre, bêtises triomphantes. Selon l'expression sportive, Marc avait envie de raccrocher les crampons. Ce monde qu'il avait parcouru avec passion ne l'intéressait plus. Combien de fois avait-il alerté les autorités sur l'inéluctable disparition de l'eau potable? Combien de rapports avait-il rédigé sur les conflits et les épidémies que cette situation engendrerait? Peine perdue. Prise dans des carcans administratifs et gangrenée par des forces obscures, les grandes institutions internationales avaient d'autres choses à fouetter. La décision du géographe s'imposait. Quitter le champ d'une bataille définitivement perdue. Entrer dans le silence. Et sentir la vie passer à travers lui jusqu'au jour où ce flux s'interromprait. Pour un battant qui avait plusieurs fois frôlé la mort dans des contrées dangereuses, un changement de point d'assemblage des plus brutaux. Le bonheur ne s'était-il pas façonné dans une oasis de clarté? Or, ces clartés, Marc les avait découvertes ici même, en parcourant les temples de la rive. L'immense Karnak étant relié par une allée de sphinx à celui de Louxor. Comment ne pas se sentir dépassé et ramené à sa petitesse? Face aux colosses de pierre qui avaient fatigué le temps, les vanités humaines semblaient dérisoires. La nuit tombée, Marc quitta le quai, monta l'escalier et se promena, abandonné à son errance. Il n'était plus qu'une feuille détachée de son arbre, voguant au gré du vent chaud. Soudain, il la vit. Combien de fois était-il passé devant elle sans la remarquer? Pourtant, elle se trouvait là depuis longtemps. Et dès son premier voyage, il l'avait aperçue, indifférent. Une vieille demeure bâtie par les Anglais. Une villa au charme suprême que l'on dit indéfinissable, avec sa tourelle, ses balcons, ses murs d'un rose fané, ses fenêtres étroites, son perron. Il ne lui manquait qu'une pelouse. Derrière elle, un palmier. La maison d'Orient. Délabrée, il menace en ruine, mais soudain tellement attirante. Le point d'aboutissement de voyages incessants. Le lieu où jouir enfin de la paix de l'âme. Après l'aube, une brève période de fraîcheur revigorante, avant que le soleil ressuscité ne règne en maître dans un ciel dégagé. Agité par une brise, le Nil sortait de sa torpeur. La circulation augmentait progressivement. Une première calèche emmenait les touristes à Karnak. Marc, lui, se dirigea vers la maison d'Orient, devant laquelle se tenait un policier, entièrement vêtu de noir et armé d'une kalachnikov assez ancienne. Coiffé d'une sorte de béret, moustachu, il n'avait pas l'air aimable. « Est-il possible de visiter cette demeure ?» demanda le géographe. « Non. »« Pour quelle raison ?»« Je n'en sais rien. »« Vous ne savez pas pourquoi vous montez la garde ?»« J'ai des ordres. »« On pourrait s'entendre. »« Si vous me laissez entrer quelques minutes, je me montrerai généreux. »« Personne ne peut entrer. » Marc proposa une somme raisonnable, mais à sa grande surprise, le militaire refusa et devint menaçant. « Éloignez-vous !»« Qui est le propriétaire de cette maison ?»« Je l'ignore. Partez !» Le temps ayant monté, il était inutile de provoquer un incident. Lors de ses nombreuses missions dans des pays plus ou moins accueillants, Marc avait appris à faire profil bas pour obtenir ce qu'il désirait en utilisant deux armes, le doigté et la patience. Premier impératif, apprendre à qui appartenait la bâtisse. Ensuite, envisager soit un achat, soit une location. À partir du moment où une discussion était entamée, il y avait toujours une solution. Commença alors la plus pénible des parcours, suivre la voie administrative afin de glaner le renseignement désiré. En Occident, y parvenir exigeait des nerfs solides, une bonne dose de chance et relever de l'exploit. Ici, c'était le travail d'un Hercule, au meilleur de sa forme. Marc dut passer de bureau en bureau, rencontrer des interlocuteurs plutôt revêches qui se déclaraient incompétents. Enfin, il aboutit dans l'antre d'un petit homme très sec qui disparaissait presque entre des piles de paperasses, l'une d'elles montant jusqu'au plafond. L'usage de l'ordinateur n'avait pas entraîné la disparition des formulaires à remplir en plusieurs exemplaires. Marc présenta son dossier. Plusieurs photographies de la maison d'Orient, emplacement, dessin. Le fonctionnaire accepta de l'examiner. « Connaissez-vous cette demeure ?» demanda le géographe. En guise de réponse, un hochement de tête qui semblait affirmatif. « Pourquoi vous intéresse-t-elle ? J'aimerais y habiter, soit en l'achetant, soit en la louant. Pourriez-vous me donner le nom du propriétaire et me dire où je peux le trouver ? Ce sera difficile, très difficile. Il y a forcément des frais. Je suis prêt à les assumer. » Un assez long palabre aboutit à une somme convenable. Le géographe en régla la première moitié. « Revenez après-demain, » ordonna le fonctionnaire, en replongeant dans ses formulaires. Marc avait passé son temps soit au bord du Nil, soit à contempler la maison d'Orient, toujours gardée par un soldat en uniforme. Les badauds passaient sans lui accorder un regard, comme si elle n'existait pas. Depuis qu'il avait pris sa décision, le globe-trotteur se sentait libéré et léger. Il songea à Ulysse regagnant sa patrie et à nombre d'explorateurs et de grands voyageurs qui, un beau matin, décidaient de poser leur bagage dans un endroit dont la sérénité les séduisait. Un acte décisif qu'il fallait accomplir avant d'être trop usé. Marc offrit au petit homme une enveloppe qui contenait la seconde moitié de la somme prévue. D'un geste prompt, celui l'empocha. Avez-vous abouti ? S'inquiéta le géographe.
1: Oui et non.
0: Ce bâtiment existe bel et bien et a été répertorié. Mais son propriétaire est inconnu. S'il n'appartient à personne, je peux l'occuper et le restaurer, en obtenant un accord de votre service.
2: La situation n'est pas simple, déclara le fonctionnaire. Il semblerait que cette maison ait abrité quelque temps des responsables administratifs qui ont dû la quitter à cause du mauvais état des lieux. À cette époque, il bénéficiait d'une protection de l'armée. Bien qu'il soit parti il y a longtemps, ce dispositif a perduré. C'est pourquoi, presque vide, la bâtisse est toujours gardée.
0: Malgré vos archives, impossible de remonter jusqu'au propriétaire d'origine ?
2: Impossible. Probablement un Anglais dont nous avons perdu la trace.
0: Néanmoins, vous n'êtes pas autorisé à prendre possession de cette demeure.
2: Pour quelle raison ?
0: En l'absence de documents clairs, il faut attendre le rapport du cadastre.
2: En ce cas, conclut Marc, je l'achète à la mairie.
0: Le fonctionnaire fit la moue.
2: Ce sera un processus long et complexe, très complexe. Plusieurs secteurs de l'administration sont concernés et doivent donner leur avis, d'autant plus que vous êtes un étranger.
0: Le géographe fut soulagé. La négociation débutait.
2: L'important consiste à respecter le règlement, admit-il avec solennité. Un dossier aussi ardu que celui-là exige beaucoup d'efforts de votre part, et donc des frais inhabituels.
0: De gros frais, précisa le fonctionnaire.
2: Auriez-vous la bonté de réfléchir et de me faire une proposition pour que j'acquière cette maison en toute légalité?
0: Revenez dans une semaine. En Orient, le temps n'était pas compté. Il ne s'écoulait pas comme en Occident. Une semaine symbolisait une durée approximative qui pouvait largement dépasser un mois. Peu importait, puisque Marc avançait sur le bon circuit. Sans doute reverrait-il le petit homme une bonne dizaine de fois, sans résultat apparent, jusqu'à la signature finale.
2: Après un dîner oriental dans un petit restaurant tenu par un Libanais, Marc eut en vue de profiter de la douceur de la nuit. Sans qu'il s'en aperçoive, ses pas tranquilles l'amenèrent devant la maison d'Orient. Une surprise l'attendait. Pas de soldats en faction. Intrigué, il s'approcha. Aucune sentinelle en vue. S'engageant dans le terrain vague où poussaient les herbes folles, il fit le tour de la bâtisse sans apercevoir quiconque. Un étrange silence enveloppait la maison d'Orient, comme si une barrière protectrice l'isolait du monde. Une idée saugrenue traversa l'esprit de Marc. Et s'il entrait ? Les environs étaient plongés dans l'obscurité, personne ne le remarquerait. S'aventurer dans une demeure abandonnée n'équivalait pas à une violation de domicile. Trop belle. L'occasion dissipa son hésitation. Un dernier regard circulaire, et il grimpa rapidement les marches du perron. Et s'il se heurtait à une porte close qui le contraindrait à rebrousser chemin ? Tel ne fut pas le cas. Il lui suffit de la pousser doucement pour qu'elle s'entr'ouvre. Le visiteur de la nuit se glissa à l'intérieur et referma derrière lui. Reprenant son souffle, Marc s'habitua à la pénombre. Sous ses pieds, un carrelage de bonne facture. Au mur, lépreux, des aquarelles naïves figurant les rives du Nil. Accroché au plafond, un lustre aux pendeloques de cristal. L'intrus traversa le hall et découvrit un grand salon meublé régency. Une bibliothèque en acajou occupée d'un mur entier. À l'opposé, un bar où subsistaient des alcools et des verres à pied. Si Marc distinguait ces détails, c'était grâce à une lueur qui provenait du haut d'un escalier menant à l'étage. Intrigué, Il en entreprit l'ascension en évitant de faire crisser les marches. En arrivant sur le palier, il constata que la lumière provenait d'une pièce dépourvue de porte, mais éclairée par des bougies. S'y entassaient des tableaux, des commodes et autres meubles recouverts de housses, des livres éparpillés, des pièces de vaisselle. Au centre de cet espace encombré, un vieillard aux cheveux blancs était assis dans un fauteuil rouge à haut dossier, les bras posés sur les accoudoirs. Il avait un grand front, de larges yeux, des oreilles d'une taille inhabituelle et de longues jambes. Entièrement vêtu de blanc, il évoquait un vieux scribe en méditation. « Bienvenue chez moi, » dit-il d'une voix grave et posée. « Voilà longtemps que je n'ai pas reçu de visite. Les esprits dangereux s'élèvent jusqu'au ciel pour en percer les secrets. Mais les anges montent bonne garde. Les étoiles que contemple le voyageur qui traverse le désert deviennent des traits enflammés et détruisent les nuisibles. Puisque vous êtes parvenu jusqu'ici, vous n'appartenez pas à leur cohorte. Le désert, c'est Dieu, sans les hommes. Nous ne pouvons qu'y survivre. Si l'on désire construire et connaître les mystères, il faut une maison d'Orient, comme la mienne. Vous êtes le propriétaire ? Mes êtres ont bâti cette demeure et j'en suis l'héritier. Les autorités vous reconnaissent-elles comme telles ? Elles ont fait disparaître nos noms. Pourquoi êtes-vous entré ici ? Cette demeure est le terme de mon voyage. Je souhaite y résider. Le vieillard hocha la tête. Vous souhaitez ne plus agir et ne plus penser ? Est-ce vraiment la meilleure solution ? C'est mon choix. N'est-ce pas plutôt celui de la maison d'Orient ? Je croyais qu'elle avait perdu son pouvoir d'attraction et je me suis trompée. Admettez cependant qu'elle n'offre plus guère d'attrait. Au contraire, en la découvrant, je n'ai qu'un désir : la restaurer et lui rendre sa splendeur passée. Louable intention. Hélas, utopique. Mais les obstacles qui se dressent sur mon chemin ne m'effraient pas. L'administration les multipliera, mais je les surmonterai. S'il n'y avait qu'elle. Cette demeure est en ruine, parce que le point de non-retour a été franchi. Nous avons publié la recommandation du taoïste Chuang Tzu. Il ne faut pas se tourner vers la perspective de l'homme, mais vers celle du ciel. Aller vers le ciel, c'est favoriser la vie. Aller vers l'homme, c'est détruire la vie. Le vieillard se releva et, malgré son grand âge, progressa d'une démarche assurée vers une autre pièce dont il ouvrit la porte. « Prenez une bougie et venez, » exigea-t-il. Dans un local aux fenêtres murées, un petit musée, un sarcophage égyptien de la basse époque, au visage paisible, le corps enveloppé des ailes d'Isis, des eugyptis en bois et en porcelaine, les répondants qui accomplissaient pour les justes le transport des matériaux et les travaux agricoles dans l'autre monde. Des stèles d'Abydos, le lieu par excellence des mystères d'Osiris, et un bloc sur lequel figurait Ramsès le Grand, faisant offrande à Hathor, souveraine de l'amour et protectrice du voyage céleste. Ce pharaon avait instauré la paix au Proche-Orient, grâce à un traité conclu avec ses pires ennemis, rappela le vieillard. Dans cette maison, en grand secret, j'ai rassemblé il y a plusieurs années des dirigeants pour tenter d'empêcher un déferlement de haine. Je n'ai pas eu le même succès que Ramsès. Le regard de Marc se concentra sur le sarcophage. Le pourvoyeur de vie, commenta le propriétaire des lieux. Je perçois votre pensée. Jusqu'à présent, tous les humains sont morts. Et si l'un d'eux échappait à cette fatalité ? Je n'en demande pas tant. Vivre ici jusqu'à ma dernière heure me suffirait amplement.
1: Si notre esprit envisage cet au-delà, c'est grâce aux anciens qui en ont décelé l'accès. Mais nous avons oublié l'essentiel pour nous consacrer au secondaire et à l'éphémère. Le sens du périssable a remplacé celui de l'éternité. Peut-être le perçoit-on encore un peu à cet endroit.
2: Le vieillard sortit une photographie de la poche de sa veste et la montra à Marc.
1: Connaissez-vous ce personnage?
2: N'est-ce pas Howard Carter, le découvreur de la tombe de Toutankhamon?
1: Une existence difficile, entièrement vouée à ce vœu, qui semblait impossible à atteindre. J'ai reçu Carter dans cette maison, à un moment où le désespoir l'envahissait. Il m'a exposé ses doutes, parlé des coups bas portés par ses adversaires. Entre ses murs, en contemplant un coucher de soleil, j'ai ranimé son feu intérieur. Il nous faudrait beaucoup d'être de cette trempe-là. Mais Dieu n'a-t-il pas cessé de les engendrer?
2: Gardez cette photographie. Dans les épreuves que vous subirez, elle vous aidera.
1: Allons dans mon bureau.
2: La petite pièce était la plus dépouillée de la maison et ressemblait à une cellule de moine. Un seul meuble sans style, avec quatre tiroirs et une chaise en bois.
1: Comptez-vous toujours acquérir cette maison? En dépit de l'ampleur, des travaux nécessaires?
2: Toujours.
1: Je vais donc vous remettre l'acte de propriété et celui de vente, sur lequel j'apposerai ma signature.
2: Nous n'avons pas parlé de prix.
1: Une livre égyptienne me paraît suffisante, vu le très, très mauvais état du lieu.
2: D'un tiroir, le vieillard sortit les documents et pria l'acheteur de les lire à la lueur d'une bougie.
1: Tout vous paraît-il en ordre?
2: Dans le domaine juridique, certainement.
1: Qu'est-ce qui vous inquiète?
2: Votre avenir immédiat. Je suppose que vous viviez reclus dans cette maison.
1: Pour moi, il est temps de la quitter. À mon âge, il faut un minimum de confort. Je n'ai plus l'énergie pour entreprendre un chantier d'envergure. Vous?
2: C'est différent.
1: Ah, un dernier détail. Le vieillard donna à Marc une enveloppe scellée.
2: Mon ultime cadeau.
1: Promettez-moi de ne pas l'ouvrir avant demain midi, quand le soleil sera à son zénith.
2: Vous avez ma parole.
1: Nous ne nous reverrons pas. Adieu.
2: Marc ne s'était endormi qu'au petit matin. Après avoir somnolé des heures durant, en rêvant d'aménagement et de décoration. Il se leva tard, avec une idée en tête, faire enregistrer son acte de propriété par l'administration.
1: Auparavant, il passerait devant la maison d'Orient, sa maison.
2: L'air était léger, le soleil rayonnait, le fleuve scintillait.
1: Le choc fut d'une brutalité inouïe. Bulldozer, pelleteuse, une vingtaine d'ouvriers qui commençaient à détruire la maison d'Orient. Un pan entier était déjà réduit en morceaux. Les gravats commençaient à s'accumuler.
2: Le souffle court, Marc s'adressa à un quadragénaire en costume marron qui organisait cet anéantissement.
1: « Je suis le propriétaire. Vous n'avez pas le droit de toucher à ma maison. »
2: Le contremaître le toisa. La mairie a réquisitionné cette bâtisse qui menaçait de s'écrouler.
1: J'ai reçu l'ordre de la raser. À sa place, il y aura un immeuble moderne.
2: Désemparé, Marc n'avait aucun moyen de lutter. Ses jambes le portèrent au bord du Nil, dans lequel il eut envie de se jeter. L'avenir aurait pu être si paisible, si merveilleux. Maintenant, il se réduisait à des décombres.
1: En plein midi, le soleil commençait à devenir brûlant.
2: Marc se souvint de sa promesse. Machinalement, il brisa le sceau qui fermait l'enveloppe, dernier cadeau du vieillard.
1: À l'intérieur, il y avait des plans très détaillés,
2: avec des précisions concernant les matériaux à employer. Le dernier feuillet, un superbe dessin, dévoilait la beauté de la maison d'Orient lorsqu'elle serait achevée, baignée de lumière.
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3: Avoir du culot, avoir du toupet sont deux expressions auriculaires aux significations identiques, mais aux origines assez éloignées l'une de l'autre, et pour cause, le cul pour l'une et la tête pour l'autre. Et avant de mettre en lumière ces parenthèses anatomiques, fixons la signification. Avoir du culot ou du toupet, c'est avoir de l'aplomb, une audace excessive voisine de l'effronterie. Être sans gêne, outrecuidant, agir sans vergogne, mais aussi avoir du courage, de la bravoure ou de la hardiesse. Le culot peut être fameux, fier, on peut se le payer pour les avoir tous. Et quand on en a, on est culotté. Mais il y a culotté et culotté. Il y a celui qui pourrait se chanter sur l'air du bon roi Dagobert, qui a plus à voir avec la culotte qu'avec le culot, malgré que l'un et l'autre soient issus du même cul. Ce qui ne répond pas à la question de savoir d'où vient cette expression « avoir du culot ». La première origine que nous évoquerons peut provenir de la culotte. En effet, celui qui est culotté est celui qui porte la culotte ou est à même de la porter. C'est celui, à l'image de l'homme du XVIIIe siècle, le premier à s'en vêtir littéralement, qui exerce et impose une autorité sans partage dans un couple. Ainsi culotté, l'homme assuré de sa légitimité à commander peut se permettre d'agir sans vergogne. Seconde hypothèse, plus convaincante, selon certains, le mot désignait dès le XIIIe siècle la partie inférieure d'un objet. Le socle, le fait d'en être pourvu, confère une bonne assise et aide à ne pas perdre l'équilibre. Il donne de l'aplomb, en quelque sorte, façon très voisine d'exprimer l'assurance excessive, voire l'effronterie. Mais pour d'autres, que cette seconde interprétation fait littéralement fumer, il s'agirait bien plutôt du culot de la pipe. Thèse défendue par le journaliste et écrivain Alfred Delvaux dans son dictionnaire de la langue verte de 1867, le culotté serait celui qui est aguerri, rompu au mal et à la misère, comme une pipe qui aurait beaucoup trop servi. Là, mon auriculaire trouve l'argument un peu fumeux, non d'une pipe. Après avoir fait le tour de culotté et attribut du sujet, faisons un détour par culotté ER, un verbe issu du milieu sportif. Lorsqu'en sport d'équipe, l'on marque un joueur à la culotte, on le surveille, on l'empêche d'agir en le suivant de très très près, au point d'avoir ses yeux collés à sa culotte. C'est l'action de culotté, signification finalement très éloignée du sens d'audace ou d'effronterie. D'aucuns, sans doute, jugeront ces étymologies tirées par les cheveux, mais finalement moins que celles de l'allocution synonyme « avoir du toupet », hérité des bravi, ces tueurs à gages italiens au XVIe siècle, qui, pour ne pas être reconnus quand ils perpétraient leurs crimes, rabattaient sur leur visage une grosse tresse de cheveux, une touffe ou topet, qu'ils se laissaient pousser à l'instar de la cagoule casquette capuche d'aujourd'hui. Ce qui leur permettait, entre autres, de ne pas avoir froid aux yeux au sens propre du moins. Car au figuré, il est à craindre que ces yeux-là ne nous ramènent à la case trou de balle. Il est bien connu que l'œil a toujours désigné l'anus en argot, avec plus ou moins de fondement, j'en conviens. Et quand on sait que dans le langage des brigands du XIXe siècle, avoir froid au cul, c'était avoir peur. Vous m'avez suivi ? Pas besoin de bigoudi, la boucle est bouclée. Décidément, ces expressions argotiques posent problème. Car si j'ai bien compris, pour le fameux brigand, avoir chaud aux fesses pourrait lui donner froid au cul. Il faut avoir du culot pour prétendre cela. Finalement, mon auriculaire n'est pas une contradiction près. À bientôt.

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1: Alors, on est plus clair, si ça commence pas.

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2: 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Bonsoir à tous, c'est Eric, bienvenue dans Aventure Rock sur RVM 93.7. L'émission d'aujourd'hui est consacrée à un artiste de rock'n'roll américain dont le grand Elvis Presley disait « Il est la plus belle voix du rock'n'roll ». Il s'agit de Monsieur Roy Orbison. Voici une chanson qui date de ses tout débuts, c'est même la première je crois, c'est « Oubidoubi ».

Roy Kelton Orbison, né en 1936 dans le Texas et mort en 1988 à seulement 52 ans, était un auteur-compositeur-interprète américain, un pionnier du rock and roll, surnommé The Big O. Roy apprend à jouer de la guitare à l'âge de 6 ans. Au lycée, il forme son premier groupe, Wink Westerners, avec une bande de copains. Fan de Don Gibson, ce groupe country se réoriente vers le rock and roll à l'université et devient The Teen Kings. Au bout de 2 ans, Roy quitte l'université pour se consacrer à la musique et réussit à faire connaître son groupe dans l'ensemble du Texas. Mais souffrant de troubles de vision, le chanteur porte très tôt d'épaisses lunettes noires et se teint les cheveux d'un noir profond. Voici Rock House.

En 1956, il signe chez le fameux label Sun Records et obtient son premier succès avec Oubi Doubi, que vous avez entendu en début d'émission. Malgré cela, le groupe ne tient pas un succès comparable à celui des autres artistes du label, comme Elvis Presley, Jerry Lee Lewis, encore Johnny Cash, et ses membres décident de se séparer. Roy Orbison signe alors pour le label Monument Records à Nashville. Au cours des années 60, il compose plusieurs tubes. Et en 1963, les Beatles, tous les quatre fans de Roy Orbison, jouent en première partie de ses concerts lors d'une tournée en Angleterre. Quel honneur! Voici Only.

Quelle voix délicieuse! Sa femme Claudette meurt dans un accident de moto en 1966. 2 ans plus tard, en 1968, alors qu'il est en tournée en Angleterre, sa maison est la proie des flammes et 2 de ses fils meurent dans l'incendie. Le sort s'est vraiment acharné sur lui. Dans les années 70, malgré la baisse de popularité et de graves ennuis cardiaques, Roy Orbison continue les tournées. Après un triple pontage coronarien en 1978, sa carrière trouve un second souffle grâce à des reprises de ses succès faites par des artistes de l'époque, notamment Linda Ronstadt ou encore Van Halen. Elvis Presley, comme je le disais au début de l'émission, le qualifiera de plus grand chanteur du monde et les Beatles le considéreront comme un des leurs. Voici « Oh, Pretty Woman ».

Alors, sa chanson la plus connue, au moins en France, peut-être dans le monde, hein, peut-être que certains d'entre vous ne savent pas qu'elle est de Roy Orbison, c'est la version original. En 1981, Roy Orbison obtient un Grammy Award pour son duo avec Emmylou Harris sur le titre That Loving You Feeling Again. L'utilisation de la chanson In Dreams dans le film Blue Velvet de David Lynch en 1986 lui vaut un regain de popularité. Il est intronisé au Rock'n'Roll Hall of Fame l'année suivante, c'est-à-dire je crois même dès la première année de création du Rock'n'Roll Hall of Fame. Voici donc cette chanson avec Emmylou Harris, That Loving You Feeling Again.

En 1988, il se joint à George Harrison, Bob Dylan, Tom Petty et Jeff Lynne pour former le supergroupe Traveling Wilburys et produire un disque couronné de succès. Roy Orbison enregistre alors un nouvel album solo, Mystery Girl, qu'il produit avec Mike Campbell et Jeff Lynne encore. Sur cet album, Jeff Lynne, il est de Electric Light Orchestra. Sur cet album figure une chanson écrite par Bono et The Edge du groupe U2, She's a Mystery to Me, que vous entendrez en toute fin d'émission. Toujours en 1988, il présente You Got It, sa nouvelle chanson devant une foule en liesse à Anvers, en Belgique, ce qui restera son unique interprétation en public de cette chanson, car quelques jours plus tard, en visite chez sa mère, il meurt d'une crise cardiaque âgé de 52 ans. Le voici donc, You Got It.

L'album Mystery Girl, dont il était si fier, paraît à titre posthume en 1989 et rencontrera un énorme succès mondial. Alors voici quelques petites informations complémentaires. Oh Pretty Woman a été utilisé comme thème du film Pretty Woman, réalisé par Gary Marshall et sorti en 1990. Et en 2008, un petit coléoptère vivant en Inde, de la famille des Girinidae, je ne sais pas ce que c'est, a été baptisé de son nom et de celui de son épouse Barbara, Orectochilus arborbisonorum. Voici California Blue.

C'est de son prénom qu'est inspiré le nom du personnage Roy Koopa dans la série de jeux vidéo Mario. Et oui. Alors, il a fait, Roy Orbison donc, hein, a fait 22 albums studio, 6 albums live et 80 singles. Il a remporté 5 Grammy Awards dans 5 catégories différentes. Chapeau bas. Voici She's a Mystery to Me, à l'issue de son dernier album en 89. Voilà les amis, cette story texane consacrée au merveilleux Roy Orbison se termine. Bonsoir à tous et à bientôt pour de nouvelles aventures rock.

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2: Tous les 4 ans, la Coupe du Monde emmène avec elle son lot de joie, de spectacles, mais également de surprises. Justement, l'édition de 1954 en Suisse semblait avide de surprises quant au nom du vainqueur du magnifique trophée doré. Tout le monde a en bouche et en tête le nom Hongrie. Ce n'est pas seulement parce qu'elle était finaliste en 1938, mais plutôt par sa période pré-Coupe du Monde. En effet, les Magyars sont devenus champions olympiques à Stockholm en 1952, et jusqu'à leur arrivée sur le sol helvétique, ils étaient invincibles depuis 4 ans, avec 23 victoires pour 27 matchs joués. Une telle domination à la veille de la compétition de 54 qui fait peur à de nombreux coachs. L'ex-sélectionneur de l'Italie, champion du monde en 38, Vittorio Pozzo, déclara même que ce n'est pas la peine d'organiser le mondial, on connaît déjà le champion. Il faut dire que la sélection hongroise est scintillante avec une des plus belles lignes d'attaque du siècle, Puskás, Kuksis, Szibor ou encore Itek Kuti. En juillet 1954 commence alors le mondial en Suisse. Au premier tour, sans coup férir, les hommes de Gustav Sebes, l'entraîneur hongrois, afflige un cinglant 9-0 à la Corée du Sud, suivi d'un 8-3 à l'Allemagne. À la suite de cette rencontre, l'équipe perd leur pilier, Kuksis, à cause d'un tacle trop viril et d'une cheville hors service. La balade se poursuit néanmoins en quart de finale face aux Brésiliens avec une victoire 4 buts à 2, une demi-finale âprement disputée face aux tenants du titre uruguayen jusqu'aux prolongations. Le 4 juillet, jour de finale à Berne, les Hongrois affrontaient à nouveau les Allemands, menant facilement au bout de 8 minutes de jeu 2 buts à 0 et malgré une entente collective exceptionnelle, une maîtrise fantastique et le retour de leur clé de voûte Puskás, les Hongrois voient le trophée leur échapper. L'Allemagne l'emporte 3-2 et par la même occasion s'empare de la coupe. Cette défaite hongroise est une cicatrice à jamais ouverte pour le peuple de Hongrie, à jamais maudite. 2 finales disputées, 2 finales perdues. Malgré un renouvellement de très bons joueurs, les magiques Magyars ne reviendront plus à un tel niveau de compétition en Coupe du Monde. Allez, on se donne rendez-vous demain pour d'autres histoires d'un jour avec Mémoire Sport.
3: Depuis de nombreuses années, les gosses de Crépy animent les vacances d'été des petits crépinois. L'association organise une grande kermesse le jeudi 30 juillet à partir de 18h dans la cour de l'école Gaston-Ramon, rue de Zalmoselle à Crépy en Valois. Au programme structure gonflable, stand de maquillage, pêche au canard, animations diverses et bonne humeur. Alors venez en famille pour passer un moment agréable autour des différents stands. Venez participer au jeu et profitez de la buvette. Ce sera ouvert à tous donc jeudi 30 juillet.
4: Jusqu'au 11 novembre, découvrez l'exposition temporaire du musée de l'Archerie et du Valois à Crépy, archer de la préhistoire. Plongez au cœur du néolithique pour découvrir le rôle de l'arc dans la vie quotidienne des premiers hommes. Au programme, reconstitution, objets originaux et regard d'experts pour vous dévoiler des archers ingénieux. En parallèle, le musée vous propose plusieurs animations autour de l'exposition. Le programme détaillé est disponible sur le www.crépyenvalois.fr. Préparez-vous à vivre un été festif à Villers-Cotterêts. Jusqu'au 9 août, Villers-Plage fait son grand retour au parc Salençon tous les jours de 14h à 20h. Au programme, jeux d'eau, jeux de sable, transat pour se détendre et animation pour toute la famille. Venez profiter de moments de détente, de jeu et de convivialité cet été à Villers-Plage.
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5: Avoir du culot, avoir du toupet sont deux expressions auriculaires aux significations identiques, mais aux origines assez éloignées l'une de l'autre, et pour cause, le cul pour l'une et la tête pour l'autre. Et avant de mettre en lumière ces parenthèses anatomiques, fixons la signification. Avoir du culot ou du toupet, c'est avoir de l'aplomb, une audace excessive voisine de l'effronterie. Être sans gêne, outrecuidant, agir sans vergogne, mais aussi avoir du courage, de la bravoure ou de la hardiesse. Le culot peut être fameux, fier, on peut se le payer pour les avoir tous. Et quand on en a, on est culotté. Mais il y a culotté et culotté. Il y a celui qui pourrait se chanter sur l'air du bon roi Dagobert, qui a plus à voir avec la culotte qu'avec le culot, malgré que l'un et l'autre soient issus du même cul. Ce qui ne répond pas à la question de savoir d'où vient cette expression « avoir du culot ». La première origine que nous évoquerons peut provenir de la culotte. En effet, celui qui est culotté est celui qui porte la culotte ou est à même de la porter. C'est celui, à l'image de l'homme du XVIIIe siècle, le premier à s'en vêtir littéralement, qui exerce et impose une autorité sans partage dans un couple. Ainsi culotté, l'homme assuré de sa légitimité à commander peut se permettre d'agir sans vergogne. Seconde hypothèse, plus convaincante, selon certains, le mot désignait dès le XIIIe siècle la partie inférieure d'un objet. Le socle, le fait d'en être pourvu, confère une bonne assise et aide à ne pas perdre l'équilibre. Il donne de l'aplomb, en quelque sorte façon très voisine d'exprimer l'assurance excessive, voire l'effronterie. Mais pour d'autres, que cette seconde interprétation fait littéralement fumer, il s'agirait bien plutôt du culot de la pipe, thèse défendue par le journaliste et écrivain Alfred Delvaux dans son dictionnaire de la langue verte de 1867. Le culotté serait celui qui est aguerri, rompu au mal et à la misère, comme une pipe qui aurait beaucoup trop servi. Là, mon auriculaire trouve l'argument un peu fumeux, non d'une pipe. Après avoir fait le tour de culotté et attribut du sujet, faisons un détour par culotté ER, un verbe issu du milieu sportif. Lorsqu'en sport d'équipe, l'on marque un joueur à la culotte, on le surveille, on l'empêche d'agir en le suivant de très très près, au point d'avoir ses yeux collés à sa culotte. C'est l'action de culotté, signification finalement très éloignée du sens d'audace ou d'effronterie. D'aucuns, sans doute, jugeront ces étymologies tirées par les cheveux, mais finalement moins que celles de l'allocution synonyme « avoir du toupet », hérité des bravi, ces tueurs à gages italiens au XVIe siècle, qui, pour ne pas être reconnus quand ils perpétraient leurs crimes, rabattaient sur leur visage une grosse tresse de cheveux, une touffe ou topet, qu'ils se laissaient pousser à l'instar de la cagoule casquette capuche d'aujourd'hui. Ce qui leur permettait, entre autres, de ne pas avoir froid aux yeux au sens propre du moins. Car au figuré, il est à craindre que ces yeux-là ne nous ramènent à la case trou de balle. Il est bien connu que l'œil a toujours désigné l'anus en argot, avec plus ou moins de fondement, j'en conviens. Et quand on sait que dans le langage des brigands du XIXe siècle, avoir froid au cul, c'était avoir peur. Vous m'avez suivi ? Pas besoin de bigoudi, la boucle est bouclée. Décidément, ces expressions argotiques posent problème. Car si j'ai bien compris, pour le fameux brigand, avoir chaud aux fesses pourrait lui donner froid au cul. Il faut avoir du culot pour prétendre cela. Finalement, mon auriculaire n'est pas une contradiction près. À bientôt.
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2: Midnight, il est minuit.
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2: Bienvenue pour ce nouvel épisode de Culture Prohibée. Culture Prohibée, c'est l'émission hebdomadaire de la culture panette du Ciboulot, coproduite par Radio Graphite, graphite.net, et animée par l'équipe des films de la Gorgone, lesfilmsdelagorgone.fr. Culture Prohibée, c'est aussi un profil Facebook et un podcast, disponible sur différentes plateformes. Tous les détails sont sur le blog de l'émission, culture-prohibée.blogspot.com.
3: The code sets up high standards of performance for motion picture producers. You want entertainment, wholesome, interesting, and vital.
2: Au sommaire aujourd'hui, une émission entièrement consacrée, un coffret, édité par Elephant Film, alors, qui parle du cinéma pré-code, hein, donc, c'est-à-dire qui précède le code EYES. Ce coffret s'appelle très exactement Hollywood interdit, les années pré-code. Il contient 10 films qui couvrent la période pré-code, hein, et on est sur des films sortis entre 31 et 34. Ces films sont Honor Among Lovers de Dorothy Arzner, L'homme que j'ai tué d'Ernst Lubitsch, Merrily We Go to Hell de Dorothy Arzner, Hot Saturday de William A. Sater, Le baiser devant le miroir de James Whale, Le cantique des cantiques de Ruben Mamoulian, La chanteuse de cabaret d'Alexander Hall et George Somnes, L'école de la beauté d'Earl C. Kenton et Demain de Frank Borzaghi, Cléopâtre de Cécile B. 2000. Pour causer de ces 10 films, on a directement contacté Denis Rossano. Denis Rossano, qui est l'auteur du livret qui accompagne, alors un livret, que dis-je, un livret, il fait presque 100 pages, donc plutôt du petit livre, qui accompagne ce coffret, un livre incroyablement complet, justement, sur le cinéma pré-code, sur quelques-unes de ses figures et sur les films qui sont proposés dans le coffret. D'ailleurs, on remercie Victor Lopez pour son aide sur cette émission. Et puis, on se connecte tout de suite avec Denis Rossano. Donc, Denis Rossano au micro de Culture Prohibée.
4: Tout le monde parle du cinéma pré-code. Enfin, tout le monde. Les cinéphiles parlent beaucoup du cinéma pré-code sans vraiment savoir exactement ce que c'est. Le terme pré-code lui-même, en fait, ne date que des années 80. En fait, ça a été lancé à la mode. Et ça a explosé dans les années 90, notamment avec la chaîne américaine TCM, qui avait tout le catalogue de la Warner et de la RKO. Donc, ce sont tous les films, en fait, qui ont été diffusés, qui ont été distribués par les studios américains entre le 19 février 1930 et le 1er juillet 1934. Donc, il ne s'agit pas d'un genre. Le cinéma pré-code, ce sont tous les genres, tous les films qui appartiennent à tous les genres différents de cette période-là. Donc, en 1930, en fait, ce qui se passe, c'est qu'on a un monsieur qui s'appelle Will Hayes, qui promeut un code de censure. Alors, je vais essayer d'expliquer aussi clairement que possible là, ce qui s'est passé. C'est qu'en fait, à l'époque, dès le tout début du cinéma muet, la Cour suprême américaine a décidé que le cinéma n'avait pas le droit d'expression qui est dans la Constitution. Donc, on voit tous les États, et même les villes à l'intérieur des États, décider de ce que le public peut voir ou ne pas voir sur les écrans, et donc tous les films sont charcutés. Et les studios qui commencent à peine à vivre, c'est-à-dire qu'on est en 1922, à l'époque où Will Hayes arrive dans le milieu du cinéma, la MGM n'existe pas vraiment encore, la 20th Century Fox n'existe pas encore. Donc les studios qui commencent à naître décident de mettre quelqu'un, de donner un rôle à une personne spécifique pour s'autoréguler, pour défendre en fait les droits des studios. Donc Will Hayes, qui vient de la politique, se retrouve à ce poste-là. Il dirige ce qu'ils appellent la MPPDA, qui est la Motion Pictures Producers and Distributors Association, donc l'association qui représente les distributeurs et les producteurs. Et en fait, son idée, et qui n'est pas en fait une idée idiote du tout, c'est qu'il veut empêcher la censure d'être étatique. Il ne veut pas que ce soit l'État fédéral qui dise à Hollywood ce qui doit être fait ou pas fait dans le cinéma. Et alors que par contre, on verra plus tard que la censure étatique, c'est ce qui va arriver en Union soviétique, sous le nazisme, des choses comme ça. Donc quelque part, il y a une très bonne... L'idée en elle-même est bonne. Alors on se retrouve dans les années 20 à Hollywood, où Hollywood en fait est l'incarnation pour toute la nation, et pour le monde d'ailleurs, d'un espèce d'hédonisme fracassant. Il y a des scandales énormes de mœurs à Hollywood, il y a des films qui vont assez loin dans ce qu'ils démontrent, et arrive la dépression économique, et il y a une espèce de retour de manivelle, en fait. Et donc Will Hayes, qui est très religieux, qui croit beaucoup en la supériorité de l'Amérique, qui se méfie des influences étrangères, toutes ces choses-là qui existent encore aujourd'hui, hein, qu'on voit vraiment encore dans l'Amérique d'aujourd'hui. Donc William Hayes décide qu'il faut que Hollywood s'auto-censure pour éviter que l'État, en fait, impose sa censure. Ça commence en 1927, où il fait une espèce de liste des choses qu'on a le droit de faire ou de ne pas faire. Et en 1930, en fait, il y a ce code qui est écrit et qui est signé par les studios et qui est mis en place le 19 février 1930. Alors, ce code, en fait, c'est très simple. Il y a d'abord des principes généraux qui sont assez vagues, en fait, qui veulent établir la supériorité d'une certaine morale qui doit être respectée à l'écran. Et surtout, il y a après les applications pratiques. Alors, les applications pratiques, ce sont exactement ce qu'on peut montrer à l'écran et ce qu'on ne peut pas montrer, ce qui est interdit. Il y en a 12. Il y a, par exemple, tout ce qui est criminel, tout ce qui est contre la loi. Alors, ça va du vol, les meurtres, des choses comme ça. Il y a le sexe, évidemment. Alors, le sexe, c'est le paragraphe le plus long, parce que, évidemment, le sexe aux États-Unis, ça a toujours été un problème. L'adultère, par exemple, il faut le montrer que d'une manière... impossible de justifier l'adultère, par exemple. Il faut toujours que ce soit condamné. La passion, les scènes de passion sont interdites. Les scènes de séduction ou de viol sont interdites. Ce qu'ils appellent la perversion sexuelle, c'est interdit. Alors, par cela, ils veulent dire l'homosexualité. L'esclavage des Blancs est interdit. Alors, ce qui est intéressant, on ne parle pas de l'esclavage tout court, c'est l'esclavage des Blancs seulement qui est interdit. Ce qu'ils appellent le métissage, c'est-à-dire les relations entre différentes races, et donc en fait entre les Blancs et les Noirs, c'est interdit. Et ils mettent dans le sexe aussi bizarrement les scènes de naissance. Ça, c'est interdit. Après, il y a tout ce qui est vulgaire, il y a tout ce qui est obscène, les insultes. Dans les costumes, ils mettent les costumes, par exemple, interdit de montrer des costumes qui soient trop révélateurs, où la nudité est interdite. Les danses, la danse ne doit jamais être suggestive. La religion, alors là, la religion, il faut absolument la respecter. Impossible de se moquer d'un pasteur ou d'un prêtre. Location, c'est-à-dire qu'on n'a pas le droit de montrer des scènes trop intimes dans des chambres à coucher. La chambre à coucher est tabou. Le sentiment national, il faut respecter le drapeau américain. Et ça se termine par le 12e paragraphe, qui sont tous les sujets qu'ils appellent repellent, c'est-à-dire les sujets abjects. Alors, par exemple, la brutalité, la cruauté contre les enfants ou les animaux. Et bizarrement, ils mettent là-dedans aussi les pendaisons. Les pendaisons, l'électrocution sont interdits à l'écran. Voilà. Donc, il y a ce code qui est mis en place, que les studios signent. Hein. Tous les studios signent ce code-là. Et en fait, ce qui se passe, c'est que personne ne va le respecter. Tout simplement parce que ces films-là, en fait, que ce soit des grosses productions ou des films bon marché, font venir les foules. Là. C'est quand même, on est en pleine crise économique. Et le cinéma est la seule chose que les gens... pour lesquels les gens payent, en fait. Ils veulent s'échapper, ils veulent échapper à la misère du quotidien. Et le cinéma offre ça. Et donc, le cinéma... Les films qui montrent toutes ces choses-là, en fait, ben, ça excite les gens, ça leur plaît, donc ça rapporte de l'argent, et les studios, en fait, ne pensent toujours qu'à l'argent, et donc ils vont refuser d'appliquer le code. Alors, ils ne vont pas refuser littéralement, il y a un comité qui est mis en place et qui fait la liaison entre

contre, qui est dans les au Midwest, par exemple, ou dans le vieux Sud, est plus facilement choquée. Beaucoup écrivent des lettres aux studios. Les studios ne font pas attention. Mais ce qui se passe, c'est qu'il y a un groupe religieux qui représente les catholiques, qui s'appelle la Légion de la Décence Nationale. Alors déjà, le nom lui-même veut tout dire. Et eux sont très puissants. Parce qu'en fait, les catholiques, c'est un seul groupe. Alors que tous les autres religieux du pays, qui sont essentiellement des protestants, sont disséminés en plusieurs groupes. Donc, il n'y a pas la force de représentation que les catholiques ont à l'époque. Donc, cette légion catholique, en fait, menace tout simplement de boycotter les films hollywoodiens. Et ils font un premier boycott à Philadelphie, qui était une ville très importante. Le marché de Philadelphie est très important pour Hollywood. Et effectivement, le boycott marche. Il y a une baisse du box-office de 40%. Et ça, les studios, pour eux, c'est inacceptable. Les studios n'ont pas de moralité, en fait. S'ils font des films amoraux, c'est juste parce que le public les veut. Si d'un seul coup, le public ne va pas dans les salles pour voir ces films-là, ils vont changer, les studios, ils vont suivre le code. Donc, on se retrouve en 1934, et là, les studios, finalement, acceptent le 1er juillet de suivre le code à la lettre. Et en fait, ce qui s'est passé, c'est que Will Hayes, depuis le départ, il ne voulait pas qu'il y ait de censure. Il voulait que les studios s'autorégulent eux-mêmes. Il ne voulait pas forcer la censure. Mais il a appelé pour l'aider à diriger le code un monsieur qui s'appelle Joseph Breen, Joe Breen. Et ce type-là est terrible. Il est ultra, ultra catholique. Il est d'un antisémitisme féroce. Et lui veut appliquer le code à la lettre. Et en fait, dès 1934, il écarte Will Hayes du pouvoir. C'est lui maintenant qui dirige vraiment le code. Et en fait, jusqu'en 1956, le code va être appliqué avec une férocité. Vraiment, personne ne va y échapper. Il y a une érosion qui arrive dans les années 50. 56, c'est vraiment le tournant. Et en fait, le code va être lui-même effacé. Enfin, il va être arrêté d'appliquer littéralement en 1968. Mais donc, vraiment, le cinéma pré-code, c'est 1930, 1934. 4 ans, c'est pas beaucoup, 4 ans. Hein. Mais en 4 ans, on a des centaines de films comme on n'en verra plus jamais après. Des films qui d'ailleurs vont être interdits par la suite. Certains, on ne les reverra plus que dans les années 70. Beaucoup vont être charcutés. Par exemple, quand il y a des ressorties, on enlève toutes les scènes qui sont jugées moralement dangereuses. Et donc, ce cinéma pré-code est une espèce d'Atlantide, en fait, qui a longtemps été ignorée et qui réémerge, en fait, dans les années 80. Et dans les années 90, et aujourd'hui, grâce aux restaurations et aux Blu-ray, on peut enfin les voir dans leur état, original, en fait.

0: vous le rappelez dans votre livret, Denis Rossano, donc, qui accompagne ce coffret sur les films, ce qu'on appelle le cinéma pré-code. Vous l'avez dit à l'instant, parce qu'on parle toujours de Will Eyes, par rapport au code Eyes, mais c'est surtout Joseph Breen, en fait, qui va être terrible. Antisémite notoire, vous l'avez dit, et antisémite notoire, c'est écrit dans votre livret, mais qui va, quelque part... qui va se payer, en fait, cette industrie qui est dirigée par des juifs, quelque part. Donc, lui ça va être vraiment quelque chose de terrible, du coup.
1: Absolument. Alors, il ne faut pas oublier que pratiquement tous les studios sont dirigés par des juifs qui ont émigré, qui sont des émigrés de Russie, de Pologne, tout ça. Ils sont à la tête des studios. Joseph Breen est les juifs. Il le dit littéralement. Il y a une lettre où il dit que ce sont les ordures de la terre. Et il ne va jamais changer de point de vue. Et même après, vers la fin des années 30, alors que le nazisme explose en Allemagne, il va lui-même s'acoquiner avec un des représentants nazis à Hollywood. Donc ça va quand même assez loin. Ce qui se passe, c'est que les studios, les dirigeants des studios, qui sont donc des juifs, et qui sont souvent très fiers d'être juifs, de leur culture, mais ils veulent créer un cinéma américain. Ils veulent l'assimilation américaine. Et donc, en fait, ils ne vont pas vraiment défendre leurs valeurs personnelles, ils vont défendre un cinéma qui incarne l'Amérique. Et en cela, en fait, ils vont s'allier avec Joseph Breen, même si Joseph Breen les déteste personnellement. Il y a une anecdote, par exemple, assez étonnante, où Irving Thalberg était le grand génie producteur à la MGM, où il travaillait.

0: travaillé pour Louis B. Mayer. Et un des grands films précoces de la MGM, c'est un film sur Rasputin et sur le meurtre de Rasputin à l'époque donc avant la Révolution russe, et ce qui a mené à la Révolution russe. Et en fait, Irving Thalberg, quelqu'un lui dit un jour, mais pourquoi faire un film qui défend la famille impériale? Alors que la famille impériale russe était notoirement antisémite et que tout le peuple juif a souffert des exactions de cette famille impériale. Donc, vous, monsieur Thalberg, et Thalberg lui répond, mais moi, ce que je vois, c'est que la famille royale anglaise était liée par le sang à la famille impériale russe. Le cinéma que je distribue, que je produis, est très important en Angleterre. Je ne peux pas me mettre l'Angleterre à dos parce que le marché est trop important. Donc, je vais aller dans le sens quelque part, d'être du côté de la famille impériale russe. Donc, c'est une anecdote, je trouve, qui en dit long dans le sens où ces producteurs juifs, en fait, ces distributeurs juifs, tous ces gens qui dirigent des studios, qui sont des empires, les studios sont vraiment des empires à l'époque, vont aller s'allier avec leur pire ennemi, qui est Joseph Breen, parce qu'ils veulent que leur cinéma soit purement américain, en fait. Et c'est là, en fait, où naît le mythe du cinéma hollywoodien, qui, quelque part, en fait, moi qui ai écrit sur le cinéma allemand, et notamment sur le cinéma de l'époque nazie, le cinéma hollywoodien est quelque part de la propagande. C'est du cinéma de propagande, mais c'est de la propagande pour le mythe américain, en fait. Et en cela, en fait, l'identité juive n'est pas vraiment acceptable, ou en tout cas ne peut pas être montrée au premier plan dans le cinéma américain.
1: Il y a une anecdote célèbre. Alors, je ne sais plus si c'est Khrouchtchev, mais c'est un des dirigeants qui a suivi la déstalinisation, qui dit à un dirigeant américain, qui lui dit mais pourquoi vous avez besoin d'essayer de vous pratiquer une politique impérialiste, puisque de toute façon, avec votre tout le monde a envie de vivre comme dans vos films. Personne n'a envie de vivre comme dans les films soviétiques.
0: Et c'est tout à fait vrai. Et c'est vrai qu'avec le recul du temps, on se rend compte aujourd'hui que la réalité de l'Amérique n'est pas montrée dans le cinéma américain. Le cinéma hollywoodien de l'âge d'or hollywoodien, c'est de la propagande pour le mythe américain, pour le rêve américain, ce fameux rêve américain qui n'existe pas, en fait, le rêve américain. Donc, toutes les réalités, les problèmes de la religion aux États-Unis, toutes ces choses-là, on ne les voit pas dans le cinéma américain de l'époque. Donc, ça, c'est fascinant, je trouve. Et en même temps, c'est vrai que c'est tellement bien fait parce que c'est là où les studios hollywoodiens sont très forts, c'est qu'ils rendent ce rêve irrésistible. Et justement, alors, on a ce cinéma pré-code, donc 1930-1934, qui, lui, ne vend pas le rêve américain. Lui, il montre la réalité de l'Amérique de l'époque, la réalité de la sociale, la réalité sexuelle, les relations entre les gens. Donc, c'est un cinéma, finalement, même s'il est sentimental, même si c'est mélodramatique et tout ça, c'est un cinéma très réaliste. Et ça rend ces films vus aujourd'hui très très étonnants parce qu'il y a un côté presque, j'allais dire, documentaire en fait. Ce sont des pépites qui nous dévoilent ce qui était vraiment l'Amérique de l'époque. Et après 1934, ça n'existera plus. On ne verra plus des films comme ça.
1: Et dans votre livret, vous revenez longuement aussi sur une actrice que vous voyez comme emblématique aussi de cette époque, c'est Nancy Carroll. C'est une des premières stars du parlant. Et pourquoi vous faites ce choix? Après, on parlera des films dans lesquels elle joue qui sont dans le coffret, parce qu'il y a L'homme que j'ai tué, Le baiser devant le miroir, et normalement, il y en a un troisième, je crois, si je ne dis pas le Hot Saturday. Pourquoi ce choix de Nancy Carroll? Parce qu'il y a d'autres actrices à l'époque qui étaient emblématiques
0: Absolument.
1: de cette période.
0: Alors, en fait, ce qui s'est passé, c'est que le code est appliqué au moment où il commence. Enfin, il est mis en place. Donc, 1930, c'est vraiment le tout début du parlant. Et cette période-là, il y a une arrivée extraordinaire de nouveaux acteurs et de nouvelles actrices à Hollywood, et notamment les actrices. Alors, il y a toutes celles qu'on connaît qui sont devenues légendaires. Il y a Barbara Stanwyck, il y a Greta Garbo. Bon, Greta Garbo a commencé un peu avant, mais elle explose vraiment à cette période-là. Il y a Joan Crawford, Norma Shearer, Jean Harlow. Donc, toutes les grandes légendes hollywoodiennes sont lancées à cette époque-là, beaucoup. Marlène Dietrich, évidemment, qui arrive d'Allemagne. Mais il y a aussi un nombre hallucinant d'actrices totalement oubliées. Des actrices qui vont devenir des stars, de vraies stars, mais qui vont briller 2 ans, 3 ans, 4 ans maximum, et puis elles disparaissent. Et en fait, c'est assez étonnant, c'est que le star system mis en place par les studios à la fois, il met en avant avec des millions de dollars. C'est-à-dire que les studios dépensent beaucoup d'argent pour promouvoir ces stars. Mais en même temps, il y a toujours une star derrière pour la remplacer, en fait. Donc, c'est une espèce de machine infernale qui ne cesse de tourner. Et ces actrices sont à la fois lancées et détruites par le studio, par le système. Et ce système est lié vraiment au code, au cinéma pré-code, parce que c'est un cinéma qui est très riche, où il y a énormément de films qui sont faits, et donc on a besoin de beaucoup d'actrices. Alors, j'aurais pu en choisir d'autres, en fait. Il se trouve, en fait, que Nancy Carroll a été celle qui, peut-être, probablement, aurait pu devenir légendaire. Et pour plusieurs raisons, en fait, elle ne le deviendra pas et elle sera même complètement oubliée avant d'être peu à peu redécouverte. Et Nancy Carroll, qui a commencé en 1928, elle devient une superstar, mais pratiquement immédiatement. Elle est dans les sondages, elle est la star numéro un des Américains. Elle fait des comédies musicales au tout début du parlant. Elle fait des drames où elle est vraiment. Moi, j'ai vu ces films-là, elle est incroyable quand même. Elle est d'une modernité incroyable. Et dès 1933, c'est fini. Sa carrière décline, périclite de manière prodigieuse, et à la fin 1934-1935, c'est terminé, elle n'existe plus. Et donc, je trouve qu'il y a quelque chose de fascinant dans ces espèces de carrières météoriques qui mènent des gens au sommet avant de les détruire totalement. Et Nancy Carroll, ce qui est assez poignant en fait, d'abord c'est que c'était une actrice exceptionnelle, d'une versatilité, elle est incroyablement versatile, elle peut tout faire. Très jolie, qui a un charme fou à l'écran, très moderne, et qui en fait, il y a plusieurs choses qui vont apparaître et que je trouve sont assez emblématiques de ce qui se passe à l'époque. Il y a le fait que, par exemple, elle fait un film qui ne marche pas. Et à partir de là, tout s'enchaîne. Comme si qu'un seul bide pouvait déterminer de toute une carrière, ce qui est vraiment hallucinant. Mais surtout, en fait, c'est une femme libre. Elle refuse de jouer le jeu que veut lui imposer le studio. Elle est avec la Paramount pendant plusieurs années. Elle est jugée difficile sur les plateaux parce que c'est une femme qui a du tempérament, c'est une femme qui est exigeante et c'est une femme qui ne veut pas se laisser manipuler par réalisateur. Elle le dit d'ailleurs, je cite un moment des mots qu'elle a écrits, où elle dit que en tant qu'actrice, elle est exigeante, elle sait. Elle pense savoir ce qui est le mieux pour le rôle qu'elle veut jouer, et elle veut donc pouvoir le dire, au lieu d'être écrasée par des réalisateurs qui sont le plus souvent des hommes. Donc il y a beaucoup de sexisme, en fait, à cette époque-là. Ces actrices sont peu respectées par un système qui est dirigé par des hommes, où les films sont essentiellement réalisés par des hommes, et donc Nancy Carroll va être victime de cela. En plus, à l'époque, elle est mère d'une petite fille, et elle est prise dans un étau, c'est-à-dire qu'au départ, le studio ne veut pas qu'on mette en avant son enfant parce qu'elle incarne une certaine innocence. C'est une jeune femme très très jolie qui a un visage très pur et donc elle doit incarner la pureté. Donc quand on est pur, on n'a pas d'enfant. Ça, c'est vraiment les mentalités de l'époque. Et donc, mais elle, au contraire, elle a son enfant et elle ne veut pas cacher son enfant. Mais en même temps, elle ne veut pas utiliser son enfant dans la machine publicitaire. C'est intéressant parce qu'à l'époque, on a la Paramount également, la grande reine de la Paramount, c'est Marlène Dietrich. Marlène Dietrich va utiliser sa fille Maria dans la machine publicitaire. On voit beaucoup de photos de Marlène Dietrich avec son enfant et elle va même faire jouer sa fille dans le film qui s'appelle L'Impératrice Rouge, qui est un des grands films pré-code justement. Sa fille joue. Nancy Carroll refuse cela. Donc le studio ne sait pas quoi faire. Et la presse, qui est très importante à l'époque, il y a beaucoup de magazines de fans. Ce sont des magazines de cinéma qui, en fait, qui ne sont pas très. C'est pas l'équivalent. On n'a pas l'équivalent des Cahiers du cinéma ou de Positif. Hein. Ce sont vraiment des magazines pour les fans. Et donc cette presse-là devient très hostile à Nancy Carroll parce qu'elle ne joue pas le jeu, en fait. Et donc en fait, elle est littéralement descendue en flammes par plusieurs articles. J'en cite quelques-uns. Le studio finalement décide que bon, elle a eu un bide, elle est difficile à manier. Et elle est facilement remplaçable, c'est ça le truc. C'est qu'il y a tellement d'actrices, et donc en fait, elle est éjectée. Et elle va se retrouver, à la fin des années 30, on la retrouve dans des tout petits rôles, alors que 5 ans, 6 ans avant, elle était numéro 1 avec son nom en haut de l'affiche. Et je trouve ça assez poignant, en fait. Et ce qui est bien, enfin bien, je veux dire, ce qui est rassurant, c'est de savoir qu'après, en fait, elle n'a pas vécu une vie comme le personnage de Gloria Swanson dans Sunset Boulevard. Elle a continué à avoir une vie très riche, elle a joué beaucoup au théâtre, donc ce n'est pas une déchéance absolue, mais il y a quelque chose de très touchant dans cette femme qui a atteint la gloire, qui l'a totalement perdue et qui a été totalement oubliée, et qu'aujourd'hui on redécouvre à travers des films qui sont quand même assez magnifiques. Les trois films du coffret où elle apparaît sont des films étonnants et qui méritent vraiment d'être vus aujourd'hui, je trouve.
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1: Vous écoutez Denis Rossano, auteur du livret qui accompagne le coffret Hollywood interdit des années pré-code, édité par Éléphant de Film, au micro de Culture Prune. Il y a un film qui est un film signé d'une légende du cinéma, Ernst Lubitsch, qui s'appelle L'homme que j'ai tué. Et là, c'est pareil, vous pouvez présenter le film, hein, mais c'est vraiment un film, comment dire, qui est en plus sur des sujets forts, quoi. Le film se passe en 19, il y a un militaire français qui est torturé par le remords d'avoir tué un jeune soldat allemand pendant la Grande Guerre. Il va partir à la recherche de la famille de ce dernier, puis il va prendre peu à peu la place de celui qui a disparu, en se faisant passer pour un ami du défunt. C'est un film sur un scénario très fort, et elle est très impressionnante dans ce film.
0: Oui, alors c'est un film, je pense que pas mal des auditeurs connaissent peut-être l'histoire, parce que ça a été fait, il y a François Ozon qui en a fait un remake avec le film France
1: ouais.
0: Qui est un film magnifique d'ailleurs. Mais le film original, donc le film de Lubitsch, c'est typique du cinéma précoce, c'est-à-dire que ça prend un sujet très difficile. Il ne faut pas oublier la Première Guerre mondiale, il y a à peine 15-16 ans avant, donc c'est quand même très très proche dans la mémoire. C'est un sujet difficile, et en plus, c'est un film qui se place du point de vue, c'est pas du point de vue américain. Alors déjà, il y a eu, une des raisons pour lesquelles le film a été fait, c'est parce qu'il y a eu « À l'Ouest, rien de nouveau », qui a été tourné par la Universal, et « À l'Ouest, rien de nouveau » est un des grands films pré-code également, où là, on est carrément du point de vue du soldat allemand. C'est comme si aujourd'hui, imaginez qu'aujourd'hui Hollywood fasse un film du point de vue russe en parlant de la guerre de l'Ukraine, c'est quand même assez étonnant. Et à l'Ouest, rien de nouveau provoque un gros scandale, mais c'est un succès phénoménal. Donc la Paramount décide de faire un film similaire, et c'est L'homme que j'ai tué qui est adapté d'une pièce française hein, d'ailleurs. Et de Maurice Rostand. Et donc Lubitsch, c'est le roi de la Paramount. Il y est depuis le début des années 20. Il est très influent au sein de la Paramount. Il est producteur, il est réalisateur. Il a un esthétisme, une vision esthétique du cinéma qui est très particulière. Il est connu pour des comédies musicales très légères, donc elles aussi très pré-code. Qui mettent en avant beaucoup qui mélangent sexe et humour. Et L'homme que j'ai tué est un peu un tournant pour lui parce que c'est son premier film dramatique. Et c'est effectivement. Alors il y a des moments, parce que la situation dans laquelle le personnage se retrouve est tellement inextricable qu'il y a des moments où on frôle la comédie, mais c'est quand même. On est vraiment à la frontière de la comédie et du mélodrame, mais du mélodrame qui est vraiment poignant. C'est pas le gros sentimentalisme. C'est vraiment des émotions très très subtiles. Effectivement, Nancy Carroll est étonnante dans un rôle pas facile parce qu'elle joue le rôle de la fiancée de ce soldat allemand qui est mort et qui rencontre ce soldat allemand français qui se fait passer pour l'ami de son fiancé mort. Et il y a une relation entre eux qui s'établit. L'acteur qui joue le soldat est un mérite d'être qu'on en parle. Il s'appelle Phillips Holmes. Phillips Holmes était très connu dans cette période-là. La grande partie de sa carrière, c'est le cinéma pré-code, et il était considéré comme un des plus bels hommes d'Hollywood. Effectivement, il a une beauté angélique, je trouve. Il a une espèce de regard mélancolique, translucide, et il est très représentatif de toute. Il y a beaucoup d'acteurs comme lui qui sont énormément liés au cinéma pré-code, qui ne deviendront pas des superstars, mais qui jouent beaucoup, et qu'une fois que le code va vraiment être établi à partir de 1934, en fait, ils vont eux aussi disparaître. En fait. Donc, Nancy Carroll ou Phillips Holmes ou des films comme L'homme que j'ai tué sont vraiment emblématiques de cette période et ils vont disparaître en fait. L'homme que j'ai tué va disparaître de la circulation. Alors le truc c'est que le film marche relativement bien mais pas suffisamment pour que ce soit un très très gros succès. Et d'ailleurs, c'est Ernst Lubitsch va être tellement déçu après devant l'accueil mitigé du public qu'il ne fera plus jamais un seul film dramatique. Tous les films de Lubitsch après seront des comédies. Mais le film est très important, je trouve, dans sa carrière, dans celle de Nancy Carroll, mais aussi dans le cinéma de la Paramount. Et ce que je voudrais rajouter, c'est qu'en fait, le coffret d'Elephant Film met en lumière essentiellement des films. Il y a 8 films de la Paramount et 2 de la Universal. Et ce qu'il faut rappeler, c'est qu'en fait, à l'époque, chaque studio avait son image et avait un, je dirais pas un genre, mais jouait sur certains tableaux. Alors, la MGM, par exemple, ce qui était le studio le plus riche d'Hollywood, c'était le glamour ostentatoire. C'était les films très luxueux de John Crawford, de Greta Garbo, de Norma Shearer. C'est vraiment le glamour absolu. La Warner Brothers, par exemple, c'était plus un cinéma très social, assez dur. C'est eux qui développent le cinéma de gangsters, qui est donc lui aussi un cinéma très pré-code. Les gangsters, c'est vraiment lié au cinéma pré-code. La Universal, ça va être les grands films d'horreur, Frankenstein, Dracula, ces choses-là, qui sont aussi, ça aussi, c'est du cinéma précole parce que c'est très tabou à l'époque. Donc, ça, c'est la Universal. Et on a la Paramount, et la Paramount est connue pour son côté très européen. Il y a un esthétisme, il y a une sensibilité européenne à la Paramount qui est beaucoup liée justement à l'influence d'Ernst Lubitsch et qui est aussi liée à l'esthétisme visuel. On parle beaucoup de la luminosité des films de la Paramount. La photographie des films de la Paramount de l'époque est sublime. Il y a un écrivain qui parle, un auteur qui parle de soft focus. C'est-à-dire que c'est toujours, il y a une espèce de voile qui passe par-dessus. Cette espèce de lumière, c'est étonnant. Et en plus, c'est l'un des atouts de ce coffret, c'est que tous les films sont restaurés en haute définition et il faut voir ces films restaurés parce que là, on retrouve la qualité intrinsèque de ces films qui a été perdue au cours des décennies. Et on retrouve donc ces films de la Paramount, la lumière de ces films, elle est extraordinaire dans ces versions restaurées. Et en plus, les versions restaurées permettent de voir des détails qui étaient très importants à l'époque. Par exemple, les costumes que portent les actrices, qui peuvent être très révélateurs, très séduisants, très sexy. On avait perdu un peu tout ça avec les mauvaises copies qui passaient à droite et à gauche. Et donc, rien que pour ça, le coffret vaut un peu d'or, je trouve.
1: Il y a le baiser devant le miroir, on en a déjà longuement parlé. Alors c'est pareil avec James Whale, on pourrait faire une émission complète sur lui.
0: Oui, mais James Whale, réalisateur extraordinaire.
1: On est d'accord, un véritable génie, un type incroyable, un dandy homosexuel qui s'en cachait pas, qui était. On peut faire un parallèle avec Dorothy Arzner, dont on va parler après, qui a œuvré principalement pour la Universal. On connaît ces deux Frankenstein, mais ce n'est pas que ça, James Whale. C'est aussi donc là le baiser devant le miroir avec Nancy Carroll. Mais celui-là, on en avait déjà pas mal parlé dans notre émission parce qu'il est ressorti il y a pas longtemps. Mais il y a un autre film
0: oui,
1: aussi. Et ouais, il y a un autre film aussi qui est dingue dans ce coffret, c'est que je connaissais pas, parce que moi j'avoue, je connaissais pas ce réalisateur, pourtant je suis assez cinéphile, mais là j'avoue, c'est William A. Sater. C'est un film de 32 qui s'appelle Hot Saturday. Et là, c'est vraiment un film d'une grande modernité, puisqu'on y découvre le parcours d'une femme qui fait rien de mal, mais dont la moralité semble entachée. En tout cas, elle vit quelque chose de terrible par rapport à sa réputation, tout simplement parce qu'elle s'est rendue à une fête, elle n'a rien fait de terrible, mais en tout cas, la société va porter un jugement sur elle, quoi. C'est assez passionnant, ce film.
0: C'est un film que moi, j'adore. Alors, William Sater, c'est un de ces réalisateurs, comme il y en a eu beaucoup, qu'on appelle des artisans, en fait. Des réalisateurs qui ont tourné énormément, avec toutes les stars possibles et inimaginables, et dans tous les genres. Et je suis sûr, en fait, vous ne connaissez pas son nom, mais vous avez vu des films de lui, c'est évident, en fait. Et Hot Saturday, donc ça c'est encore une fois typique du cinéma pré-code. C'est effectivement, ça se passe dans une petite ville de province et c'est le destin de cette jeune femme qui effectivement ne fait rien de mal, sauf qu'en fait, et là en fait quelque part on peut faire le lien avec la personnalité même de Nancy Carroll, c'est une femme qui est libre et qui refuse de laisser la moralité ambiante de cette petite ville diriger sa vie. Et c'est là où, en fait, on voit la différence avec ce que Hollywood fera après 1934. C'est-à-dire que dans ce film, elle est libre, elle voit les hommes qu'elle veut et elle choisit l'homme qu'elle veut. La fin est étonnante. Elle ne se laisse pas imposer qui elle doit voir et avec qui elle doit terminer. Après 1934, ça, c'est impossible. Après 1934, il faut que la moralité soit sauve et donc on ne pourra plus voir un film comme ça. Et en même temps, c'est un film très frais, très moderne, en fait, je trouve, dans sa conception, et où elle est, elle, d'une fraîcheur. Moi, je la trouve absolument irrésistible dans ce film. Et elle est en plus entourée par deux hommes qui sont, c'est pas n'importe qui, c'est Cary Grant à ses tout débuts et Randolph Scott, qui sont donc rivaux en amour pour Nancy Carroll. Et ce qui rend pour le spectateur d'aujourd'hui les choses encore plus intéressantes et ironiques, c'est qu'en fait, à l'époque, toutes les rumeurs semblent confirmer que Randolph Scott et Cary Grant étaient un couple à la vie, dans la vie, dans leur vie intime. Ils avaient une relation. Alors, Randolph Scott était homosexuel, ça on le sait. Cary Grant, on pense maintenant, c'est assez clair qu'il était bisexuel. Et donc, à l'époque, il était en couple avec Randolph Scott. Et le voilà qui joue avec son amant et il joue des rivaux autour d'une femme. Je trouve qu'il y a quelque chose d'assez ironique dans ce trio-là. Mais je trouve que c'est un film qui, en fait, se moque de la moralité et se moque de la mentalité des petites villes de province. Et ça, c'est un thème très hollywoodien qu'on va retrouver dans plusieurs films au cours des décennies suivantes. Et le monde des petites villes américaines, monde très oppressant, où évidemment il y a la religion, on peut pas trahir son couple, sa famille, des choses comme ça. Ça revient beaucoup en fait dans les films jusqu'à la fin des années 50.
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0: Il y a un film très étonnant de Franck Borzaghi, d'après un texte de Falada, joué par Margaret Sullavan. D'ailleurs, vous faites, là c'est pareil, un focus sur ces trois personnalités, mais un film qui s'appelle « Et demain » et qui raconte en fait, la, c'est un film sur comment on affronte la crise des années 30. Quoi. C'est un film là aussi très, très étonnant. Et Borzaghi, en fait, c'est un réalisateur, les cinéphiles ont pas oublié du tout Douglas Sirk. Par contre, Borzaghi, c'est pourtant lui aussi un maître. Il est par contre oublié. Pourtant, c'est un grand esthète. Enfin, moi, j'aime beaucoup.
1: Oui, je trouve que c'est un réalisateur étonnant qui a été... Alors, à l'époque, il devient célèbre, Borzaghi, au début des années 20. Et sa carrière s'étend jusqu'au tout début des années 60. Mais vraiment, la grande période de sa gloire, c'est les années 20 et les années 30. Et effectivement, il est tellement célèbre à l'époque que son nom apparaît en haut de l'affiche. Il est aussi célèbre que les stars qu'il dirige. Et il est considéré comme le maître du mélodrame, des histoires d'amour. C'est le chantre de l'amour fou, en fait, Borzaghi. Et tous ses films, pratiquement tous ses films, ne parlent que de ça. C'est un romantique absolu, en fait, un romantique fou. Et un film comme « Et demain », je trouve, est fascinant parce que c'est à la fois une vision très réaliste de la dépression économique. Alors, ça se passe en Allemagne, donc c'est l'Allemagne d'avant Hitler, donc c'est l'Allemagne de la République de Weimar, au moment en fait où elle s'écroule en grande partie à cause de la dépression économique. Et c'est l'histoire de ce couple qui n'est pas riche, qui vient juste de se marier et qui va faire face à des tribulations, à toutes les difficultés, à tous les obstacles que la dépression économique impose à la population. Donc, c'est, en ce sens-là, c'est un film très réaliste, assez dur en fait, pas sentimental. Et parallèlement, il y a l'histoire d'amour qui unit ce couple et qui transcende en fait justement la crise économique, qui transcende le monde dans lequel ils vivent. Et notamment par l'appartement dans lequel ils habitent, va devenir une espèce de... C'est hors du temps, c'est irréel. Alors le fait que le film soit tourné en studio aide à créer ce sentiment d'irréalité. Et en même temps, c'est une irréalité qui est placée dans un monde très réel. Donc il y a cette espèce de contraste qui rend le film assez... unique, assez étonnant. Alors, on est encore dans le cinéma pré-code, là, parce que... Alors, le film est réalisé au tout début 1934, enfin, il sort... C'est-à-dire, au moment où le code va enfin, finalement, être appliqué à la lettre, le film est l'un des tout derniers à sortir qui va montrer une réalité qu'après, on ne pourra plus montrer, en fait. Alors, Margaret Sullavan, qui est une actrice extraordinaire... Elle aussi est un peu oubliée parce qu'elle n'a pas beaucoup joué, mais je pense que les cinéphiles la connaissent essentiellement par Ernst Lubitsch avec The Shop Around the Corner, où elle forme un couple absolument génial avec James Stewart. Mais elle a fait deux autres films avec Frank Borzaghi qui sont étonnants, qui sont liés à l'Allemagne, eux aussi. Trois camarades, et puis La Tempête Mortelle, The Mortal Storm, qui est un des tout premiers films à parler des camps de concentration. Et donc, elle et Borzaghi ont fait... une espèce d'alliance autour de ces trois films qui est remarquable. Et ce film, Et demain, est vraiment, je pense, un des grands, grands films de Borzaghi, un des très grands films du début des années 30 et un des très grands films de cette période-là. En fait, je pense que c'est vraiment une sorte de chef-d'œuvre qui mérite d'être découvert absolument.
0: Je suis complètement d'accord. Il y a d'autres films, c'est pareil, là, ceux-là, on en a parlé il n'y a pas longtemps, parce qu'ils sont ressortis il n'y a pas longtemps. On en a parlé dans notre émission déjà, de deux films de Dorothy Arzner, qui sont Honor Among Lovers, avec la sublime Claudette Colbert, et Merrily We Go to Hell, avec la non moins sublime Sylvia Sidney et son regard magnétique. Ce sont en plus, alors c'est des films modernes, il y en a un qui est sur la passion destructrice, Sylvia Sidney aime un homme alcoolique, on y parle de lutte des classes, on y parle de plein de choses, l'autre c'est un drame amoureux moderne autour d'un couple porté par Frédéric March et donc Claudette Colbert, mais ces deux films on en a déjà parlé. Par contre, ce qu'on a peut-être pas beaucoup évoqué dans l'émission et dont vous pouvez nous parler, c'est la personne de Dorothy Arzner, qui est quand même une réalisatrice qui avait ses entrées à Hollywood, qui était une star en fait d'Hollywood et qui est quand même aujourd'hui qu'on redécouvre, mais qui est quand même encore méconnue.
1: Absolument. Alors, Dorothy Arzner, elle est connue dans les milieux académiques, dans les milieux de gens qui étudient le cinéma. Elle n'est pas encore vraiment, je crois, pas suffisamment en tout cas, connue des cinéphiles. Et c'est pourtant... Alors, je pense que ça vient en partie du fait parce que Il n'y a pas beaucoup de ces films qu'on ne voit pas, en fait. C'est tout simplement pour ça. Mais c'est une femme absolument remarquable, donc ouvertement lesbienne. Et d'ailleurs, on voit les photos, ça se voit, elle ne le cache pas. Et qui c'est la seule femme réalisatrice dans les années 30, à l'époque des studios, qui vraiment dirige des gros films. Ce n'est pas des séries Z qu'elle dirige, hein, c'est vraiment des gros films. Elle a commencé dès les années 20. En fait, elle a commencé en tant que monteuse dans les années 20, au temps du cinéma muet. Elle s'impose petit à petit. Elle commence à diriger ses premiers films à la fin des années 20. C'est elle, quand même, qui découvre Frédéric Marsh. Frédéric Marsh, qui va devenir une des plus grandes stars dans les décennies à venir. Elle le découvre et elle le fait jouer dans plusieurs films, dont celui qui est dans ce dans les deux, en fait. Celui avec Sylvia Sidney, celui avec Claudette Colbert, où d'ailleurs elle lui fait jouer des rôles très ambigus. C'est pas Frédéric Marsh dans ces films-là, c'est pas le sexe symbole, l'amant romantique idéal, c'est un personnage assez noir, en fait. Et ce qui est étonnant avec Dorothy Asner, c'est qu'en fait, elle est. Alors peut-être que cela vient du fait qu'elle est lesbienne et qu'elle ne le cache pas, qu'elle est donc. Elle a un regard très pro-féministe avant même que le féminisme existe, en fait. Et tous ces films, tous ceux qu'elle va faire, sont du point de vue de la femme et d'une femme qui est toujours qui fait face à des obstacles, que ce soit la société, le monde du travail, le monde du couple ou l'homme, tout simplement. Et je trouve, par exemple, Honor Among Lovers, c'est étonnant parce que c'est vraiment. C'est une analyse du milieu du travail où la femme est victime de harcèlement sexuel, mais c'est d'une modernité. Je trouve le sujet, la manière dont elle le traite est très très moderne. De la même manière, le film avec Sylvia Sidney, c'est étonnant parce qu'on voit cette femme qui épouse un homme donc alcoolique, qui je n'arrive pas à trouver un seul autre film de l'époque où ouvertement on parle de d'un couple qui accepte, qui décide de mener une vie libre, c'est-à-dire que lui et elle peuvent se permettre d'avoir des amants à côté. Je n'ai jamais vu ça à l'époque, et c'est certainement quelque chose que après 1934 sera totalement, totalement interdit. Et là, c'est très, très clair. Et ce qui est étonnant même dans ce film-là aussi, c'est que Dorothy Asner ne joue pas la carte de la sentimentalité. C'est un film qui est émouvant, mais qui n'est pas sentimental, et même la fin. Et très dur. La fin, c'est pas un happy end, la fin, en dépit de ce que on pourrait, si on veut, y voir un happy end, mais ce n'en est pas un. Et Dorothy Asner a un espèce de regard au scalpel, en fait, je trouve. Et elle dirige ses acteurs d'une manière formidable. Je trouve que c'est une excellente directrice d'acteurs et d'actrices. Et ce qui va se passer, en fait, avec Dorothy Asner, c'est que sa grande époque, donc c'est la fin des années 20, le début des années 30, elle tourne énormément. Et en fait, après 1934, une fois que le code est établi, sa carrière périclite. En fait, je pense que c'est une femme dont l'inspiration, le ton, les idées s'accordaient parfaitement à cette période pré-code et qu'en fait, elle a du mal à s'adapter aux exigences du code. Alors, elle va continuer à tourner, hein, même des films importants, mais de moins en moins. Et elle arrête littéralement sa carrière dans les années 40. Elle ne va jamais vraiment expliquer pourquoi. Elle ne le dira pas. Mais tout ce qu'on peut voir de ce qu'elle a fait sous-entend qu'en fait, elle a été victime du code et qu'en fait, elle a décidé que ça ne valait plus la peine pour elle de faire du cinéma tant que le code était en place. Alors, elle va continuer à travailler. Elle va travailler notamment plus tard, dans les années 50, par exemple, elle va diriger des pubs pour Coca-Cola, pour Pepsi, parce qu'en fait, elle est très amie avec John Crawford, qu'elle a dirigé à l'époque, dans les années 30. Et John Crawford, dans les années 50, est marié au grand patron de Pepsi. Et donc, Dorothy Asner va faire des pubs très, très, très, qui vont beaucoup marcher pour Pepsi. Mais elle ne fera plus aucun long métrage. Et je trouve que son cinéma mérite absolument d'être découvert. Et sa vie elle-même, elle a mené une vie donc un peu l'équivalent de James Whale, qui était un homosexuel qui ne se cachait pas. Dorothy Asner ne se cache pas et elle est pourtant respectée par les studios. Et elle est quand même, répétons-le, la seule femme de toute cette période à faire du cinéma. La seule qui va arriver ensuite, c'est Ida Lupino. Et Ida Lupino ne commence à faire des films en tant que réalisatrice, je crois que c'est 1949. Donc il y a quand même 20 ans sans une seule femme derrière la caméra, c'est quand même incroyable. Et il y a eu Dorothy Asner. Donc rien que pour ça, elle est vraiment un modèle et elle mérite qu'on tire son chapeau.
2: Oui.
0: Vous écoutez Denis Rossano, auteur du livret qui accompagne le coffret Hollywood interdit les années pré-code, édité par Elephant Film, au micro de Culture Prune. Il y a aussi une actrice, on s'en parlait tout à l'heure, Claudette Colbert, qui incarne vraiment une certaine image de la sensualité. C'était un véritable sexe symbole à l'époque. Et bon, sa sensualité est sublimée là, dans le Cléopâtre de Cécile B. 2000, mais c'est un film qu'on connaît bien. Par contre, l'autre film qui est dans ce coffret, La chanteuse de cabaret, d'Alexander Hall et George Somnus, là, c'est sûr que c'est quelque chose qu'on ne pouvait plus montrer après 34, ouais. Parce que l'histoire, elle est quand même gonflée. C'est l'histoire d'une femme qui ne peut plus s'occuper de son enfant illégitime et qui va donc confier son gamin au service d'adoption et qui va devenir chanteuse de cabaret. C'est quand même c'est incroyable, ce film, quand même.
1: Et surtout qu'il faut bien se mettre à l'époque où être chanteuse de cabaret, c'est quelque chose, c'est presque être une prostituée. On en est presque là. D'ailleurs, le personnage qu'elle incarne est hallucinant. C'est-à-dire qu'elle défend son amoralité, j'ai envie de dire. Amoralité dans le sens où c'était entendu à l'époque, où elle s'affiche avec des hommes qui ont de l'argent et elle couche avec eux parce qu'ils ont de l'argent. En fait, elle a tellement été blessée par le monde qui l'entoure, la dureté de la vie de l'époque qui l'a obligée à perdre son enfant, que du coup elle devient très cynique et qu'elle ne jure plus que par l'argent, le luxe, et cela elle l'atteint en couchant. Et c'est dit et montré. C'est assez étonnant. Et ça encore, c'est un thème de l'époque pré-code qu'on retrouve dans plusieurs films. Alors il y a un film légendaire maintenant de l'époque pré-code qui s'appelle Babyface, qui était un film de la Warner avec Barbara Stanwyck. Là, c'est un peu l'équivalent. Chanteuse de cabaret, c'est l'équivalent. Il y a des répliques dans ce film que je trouve inénarrables, qui sont hallucinantes, où les choses sont dites très clairement. Alors, le problème de l'enfant à qui lui est retiré, enfin, qu'elle est plus ou moins obligée d'abandonner, c'est une réalité de l'époque aussi. C'est ça. Ce sont des films qui nous montrent des choses qui arrivaient. Et effectivement, une femme qui met au monde un enfant hors mariage, à l'époque, mais c'est la fin. Elle est détruite, une femme comme ça. Donc, elle est obligée, pour pouvoir mener sa vie, d'abandonner son enfant. Alors, le film joue sur des ressorts mélodramatiques, mais qui fonctionnent, en fait, parce que ce n'est jamais sentimental. Et Claudette Colbert, je trouve, est incroyable dans ce film. Je trouve que... Alors, c'est le début de la carrière de Claudette Colbert, où à l'époque, elle est vraiment dans le sexe symbole. Elle incarne un sexe symbole. Elle est d'une sensualité incroyable. On la connaît plus, nous, les cinéphiles, pour tous les films qu'elle fera après dans les années 30, 40, 50, où elle est beaucoup dans la comédie. Et c'est effectivement une des meilleures actrices de comédie qu'on ait jamais vues. Mais dans ses films pré-code, elle dévoile une sensualité qui est, je trouve, absolument... elle donne le frisson. Et dans Chanteuse de cabaret, en plus, elle chante, et c'est vraiment elle qui chante. C'est étonnant. Et je trouve... Alors, effectivement, vous avez déjà parlé de Cléopâtre, où elle est une Cléopâtre incroyable. Ce que je voudrais dire de Cléopâtre, c'est juste que c'est un film. Donc, Cléopâtre sort après l'installation du Code, en 1934. Mais il a été tourné avant, et donc c'est à l'époque où c'est encore un peu le foutoir. Et donc, le film, il va y avoir des coupures, des choses comme ça, mais c'est quand même un film très, très osé. Et Cécile B. 2000, il le dit, hein, il a voulu faire un film sur le sexe. Et toute l'histoire de Cléopâtre, vue par Cécile B. 2000, c'est une histoire de sexe. Et il y a par exemple deux scènes qui sont, pour l'époque, mais vraiment hallucinantes. Il y a la scène de séduction de Marc-Antoine, par Cléopâtre dans le bateau de Cléopâtre. C'est plus que suggestif. Les choses sont de plus en plus évidentes. Et ça se termine par le couple de Marc-Antoine et Cléopâtre faisant l'amour. Alors, ils sont... Les esclaves de Cléopâtre mettent des voiles, donc on ne les voit pas, mais il y a la musique très lancinante qui semble marquer le rythme de l'acte sexuel, et il y a tous les esclaves qui font bouger les rames du bateau, et les rames du bateau bougent en fonction de l'acte sexuel. C'est vraiment et c'est très voulu tout ça. Cécile B. 2000 a dit qu'il voulait visualiser et mettre en scène un orgasme. Et donc, toute cette scène-là, c'est un orgasme. C'est quand même du jamais vu à l'époque. Et l'autre scène similaire qui est très étonnante, on voit Marc-Antoine et Cléopâtre qui sont allongés dans les bras de l'un de l'autre, et la scène est vue à travers une harpe, et il y a une harpiste qui joue sur les cordes de la harpe. Et en fait, si on regarde bien, on se rend compte que les doigts de la harpiste sur les cordes, en fait, il caresse littéralement tout le corps de Claudette Colbert. Donc, on assiste en fait à une scène d'amour, une scène de sexe, telle que Cécile B2000 pouvait la montrer à l'époque. Donc, c'est un film d'une énorme sensualité. Et là aussi, je trouve que la restauration est magnifique. C'est-à-dire qu'on voit, par exemple, les costumes de Claudette Colbert qui sont à la limite, il y a un côté très sadomaso, je trouve, dans ce film-là. Et il y a un côté, les costumes sont presque des costumes de bondage, je trouve, qui l'enveloppent, qui l'enserrent. Elle est prisonnière de ses costumes, et en même temps, c'est des costumes qui mettent en valeur son corps. C'est très, très étonnant. Et Claudette Colbert, c'est effectivement, on pourrait faire toute une émission sur elle.
0: Ouais, puis c'est vraiment l'incarnation, effectivement, de la sensualité. Et puis, à l'époque, hein, oui. Avant de tourner pour Capra, tout ça. Et puis, effectivement, c'est un film très fétichiste, on va dire. Voilà.
1: Voilà, c'est le mot parfait, effectivement.
0: Merci. On a plus trop le temps de parler des deux derniers films. Je voulais juste quand même les citer rapidement parce qu'il y a quand même le premier film de Dietrich, Le Cantique des Cantiques, signé aussi d'un grand metteur en scène oublié aujourd'hui, Ruben Mamoulian, ouais. Un grand formaliste que j'adore et qui a un film en plus qui a été fait dans la douleur parce que Dietrich voulait pas le faire. C'est son premier film sans Sternberg.
1: Sans Sternberg.
0: On a parlé il y a pas longtemps en plus de tous ces films faits avec Sternberg. Il y a un dernier film aussi dans le coffret qui est plus léger, qui est plus trivial, signé par un des... Harold Secchinton qui a signé dans sa carrière très peu de chefs-d'œuvre, mais au moins un. C'est un bon réalisateur, hein, mais c'est plutôt un réalisateur, un artisan, ouais. Comme on disait tout à l'heure. L'île du docteur Moreau, qui est un film incroyable.
1: C'est sublime, L'île du docteur Moreau. C'est encore... L'île du docteur Moreau, c'est un parfait film pré-code.
0: Bien sûr.
1: C'est-à-dire que tout ce qu'on voit dans ce film, c'est tellement pervers que plus jamais aucun film ne pourra le faire après 1934. En
0: fait. Comme King Kong, comme même le premier Tarzan,
1: exactement.
0: Tout ça, il y a des choses incroyables. Et on parlait tout à l'heure d'Aïda Lupino, qui est une réalisatrice que j'adore, actrice et réalisatrice que j'adore. Et là, il y a un film avec Aïda Lupino et Larry Buster Crabbe, alias Flash Gordon pour les cinéphiles, mais ouais. qui est... un film incroyablement trivial qui s'appelle L'école de la beauté. Moi j'avais pas vu ce film. C'est vraiment un film de, entre guillemets, mais de pervers, quoi. C'est le film de Whistler par excellence, quoi. Voilà.
1: Mais totalement, c'est hallucinant. C'est effectivement très léger. Personne ne va dire que c'est un chef-d'œuvre. Mais c'est un film qu'il faut voir tellement il est révélateur des mentalités d'époque quand justement. On pouvait se permettre de montrer ces choses-là à l'écran. Et en fait, c'est un film qui, du début jusqu'à la fin, ne pense qu'à montrer les corps des jeunes filles, mais les corps des hommes aussi. Ça, c'est très étonnant, parce qu'à l'époque, le corps de l'homme, c'est un peu tabou quand même. Alors, il y a les Tarzans de Johnny Weissmuller, qui font quand même gros scandale quand même, hein, Tarzan. Mais là, c'est encore parce qu'on voit, on voit littéralement tous ces hommes qui sont tous des athlètes, on les voit nus, les fesses à l'air. On n'a jamais vu ça à l'écran à l'époque. Et c'est un film qui à la fois se fait croire qu'il dénonce la pornographie, mais en fait qui quelque part prend beaucoup de plaisir à la montrer en fait. Alors c'est très amusant. Il y a une espèce de... Alors la question que pas mal d'académiciens se sont posés sur ce film, c'est toute cette mise en scène du corps, à travers des numéros musicaux, tout ça, ça rejoint un peu l'obsession du corps qu'on retrouve dans le cinéma nazi. Alors évidemment, ce n'est pas un film qui promeut une idéologie nazie, mais il y a quand même cette idée du corps parfait, du corps qui est sain, du corps athlétique. C'est assez curieux, en fait. Et effectivement, Larry Buster Crabbe, qu'on connaît donc pour Flash Gordon, qui était le roi de ce qu'on appelle à l'époque les serials, c'est-à-dire ces petites séries Z qui passaient avant les grands films et qui étaient un peu l'équivalent des feuilletons en fait à l'époque. C'est un vrai athlète olympique, c'est un nageur comme Johnny Weissmuller, et d'ailleurs il a fait un Tarzan lui aussi, et il est effectivement d'une très grande beauté. Et donc en fait tout le film est un peu autour de ça, et Ida Lupino qui est très très jeune, je crois qu'elle a 16 ans ou quelque chose comme ça à l'époque, qui vient d'Angleterre, qui a débarqué il y a peu et qui est là, toute gamine, et on la reconnaît parfaitement, mais c'est pas la Ida Lupino des grands films noirs des années 40 de la Warner qu'on va retrouver après, mais de la voir si jeune, c'est étonnant. Et il y a un autre film qui n'est pas dans le coffret, mais de l'époque pré-code que moi j'aime énormément, où elle a un petit rôle, qui est Peter Ibbetson de Henry Hathaway, qui est un film
0: c'est un chef-d'œuvre
1: du cinéma romantique, et c'est aussi un des tout premiers films où on voit Ida Lupino toute gamine en fait.
0: On vous rappelle que le coffret Hollywood interdit les années pré-code, pour lequel Denis Rossano, qui était avec nous durant l'heure qui vient de s'écouler, a écrit un très bon livret, est disponible chez Éléphant de Film.

C'était Culture Prohibée, une émission réalisée en partenariat avec Les Films de la Gorgone et Radio Graphite. Culture Prohibée est disponible en balado-diffusion sur différentes plateformes. Toutes les réponses à vos questions sont sur le profil Facebook et le blog de l'émission culture-prohibée.blogspot.com. Culture Prohibée était une émission préparée et animée par votre serviteur Jérôme Potier dit La Gorgone, assisté pour la programmation musicale d'Alexis dit Admiral Lee, pour l'animation technique de Damien Demey dit La Bête Noire de Compiègne, and the last but not the least, je veux bien sûr parler à l'architecture sonore de l'ensemble de Léo the Last alias Léomania. Salut les gens, à la prochaine!

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2: Jusqu'au 11 novembre, découvrez l'exposition temporaire du musée de l'Archerie et du Valois à Crépy, archer de la préhistoire. Plongez au cœur du néolithique pour découvrir le rôle de l'arc dans la vie quotidienne des premiers hommes. Au programme, reconstitution, objets originaux et regard d'experts pour vous dévoiler des archers ingénieux. En parallèle, le musée vous propose plusieurs animations autour de l'exposition. Le programme détaillé est disponible sur le www.crépyenvalois.fr. Préparez-vous à vivre un été festif à Villers-Cotterêts. Jusqu'au 9 août, Villers-Plage fait son grand retour au parc Salençon tous les jours de 14h à 20h. Au programme, jeux d'eau, jeux de sable, transat pour se détendre et animation pour toute la famille. Venez profiter de moments de détente, de jeux et de convivialité cet été à Villers-Plage.
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1: Mercredi 5 août.